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2: Bonjour, changement de braquet pour les grands rouleurs. Face à la crise des carburants, le gouvernement va changer d'échelle pour adapter ses dispositifs de soutien à l'activité. Le Premier ministre Sébastien Lecornu a annoncé hier à l'Assemblée nationale une prise de parole la semaine prochaine pour renforcer les aides. Une enveloppe de 50 euros sera déjà versée en juin à 3 millions de travailleurs modestes contraints de parcourir de longues distances. L'OMS confirme un nouveau cas d'antivirus sur le navire de croisière néerlandais Hondus, bloqué au large du Cap Verde. Le bilan s'élève désormais à 2 infections confirmé, 3 décès suspects. Les autorités locales interdisent de l'accostage à Praia et demandent de l'évacuation aérienne urgente des patients vers le Royaume-Uni ou les Pays-Bas. Le virus provoque des syndromes respiratoires aigus chez les personnes encore confinées à bord. Les fraudeurs n'ont qu'à bien se tenir. L'Assemblée nationale a largement adopté hier le projet de loi de lutte contre les fraudes sociales et fiscales. Un texte qui doit désormais filer au Sénat pour durcir les sanctions et renforcer les contrôles. Le plastique, pas fantastique. Les ventes d'eau en bouteille ont progressé de 3,3% dans les supermarchés l'année dernière. Selon une étude de Que Choisir Ensemble et No Plastic in My Sea, le plastique reste omniprésent malgré les objectifs légaux de réduction. Près d'un magasin sur deux propose désormais des légumes prédécoupés sous emballage. Les associations dénoncent un manque d'ambition des enseignes face aux enjeux environnementaux et au recyclage. Patrick Pouyanné menace d'augmenter les prix à la pompe. Le PDG de Total Energy avertit qu'il ne pourra pas maintenir le plafonnement des tarifs si une taxe sur les profits pétroliers exceptionnelle est instauré. Malgré des bénéfices records au premier trimestre, le groupe refuse cette pression fiscale liée à la guerre au Moyen-Orient. Sur place, justement au Moyen-Orient, les gardiens de la Révolution menacent d'une riposte ferme tout navire déviant des trajectoires imposées par Téhéran. Un avertissement qui arrive alors que les États-Unis sécurisent l'évacuation de bateaux bloqués dans le Golfe. Le président américain Donald Trump minimise l'intervention militaire en cours, la qualifiant de simple accrochage face à des forces iraniennes jugées sans aucune chance. Enfin du football, avec 20 ans après Arsenal qui retrouve les sommets européens en s'imposant 1-0 hier face à l'Atlético de Madrid.
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3: Dans ce flash d'actualité locale, on parle d'une affaire rapportée par nos confrères de 78 Actu à Guyancourt. Révélation sur des soupçons d'agression sexuelle sur une fillette de 3 ans au centre de loisirs Valadon à Guyancourt. Le maire François Morton a, lors d'une conférence de presse organisée lundi 4 mai dernier, confirmé cette information. Une enquête pour viol sur mineur est en cours après le signalement effectué par la famille de l'enfant. Le 17 avril dernier, selon 78 Actu, ses parents ont déposé plainte auprès du commissariat d'Elancourt. Leur fille se serait plainte de douleur au niveau de ses parties intimes. Selon ses dires, un animateur du centre de loisirs l'aurait touché à cet endroit. L'agent visé par cette plainte, qui travaille depuis plus de 30 ans pour la commune, a été immédiatement suspendu à titre conservatoire dans l'attente des conclusions de l'enquête. Et la ville de Guyancourt a lancé sa propre enquête administrative interne. Une fois cette enquête administrative terminée, le maire s'engage à rendre des comptes auprès des représentants des parents d'élèves de la ville. Par ailleurs, le maire de Guyancourt a décidé de porter plainte pour diffamation contre des messages sur les réseaux sociaux l'accusant de complicité et de laxisme. Dans un tout autre registre, la communauté d'agglomération Rambouillet Territoire vous invite à maîtriser vos consommations d'énergie grâce à des conseils gratuits aux particuliers. Ces conseils gratuits aux particuliers concernent votre consommation d'énergie trop élevée, les travaux que vous souhaitez effectuer. Vous aurez ainsi un avis neutre sur les différentes solutions existantes. Sur rendez-vous uniquement au 01 83 75 06 05 01 83 75 06 05. Plus d'informations sur www.rt78.fr.
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4: Pour ce mardi, beaucoup de nuages et d'averses sont annoncés, notamment sur toute la partie nord-ouest du pays. Et puis à l'est, des orages également sont prévus. Au sud-ouest, quelques éclaircies pourront faire leur apparition. Concernant les températures, au plus bas, on annonce entre 5 et 11 degrés au réveil. Puis dans l'après-midi, ça va monter jusqu'à 16 degrés du côté de Paris. Il fera 17 à La Rochelle, 18 degrés à Toulouse, 21 à Montélimar et jusqu'à 22 à Montpellier pour la maximale.
5: Merci, retour de l'info tout à l'heure à 6h30 sur RVE. Allez, bonjour, bonjour, c'est mercredi aujourd'hui, mercredi 6 mai. Nicolas, je suis très heureux de vous retrouver sur RVE, la matinale comme chaque jour entre 6h et 9h avec toute l'équipe évidemment. toute l'équipe aux infos, mais également pour la suite, c'est le programme télé, c'est également l'éphéméride. Bref, tout ce qu'il faut pour attaquer la journée, avec également de bonnes idées de sortie pour profiter de la région. L'horoscope à suivre dans 5 minutes, juste avant. Alors, juste avant, classique des L5, toutes les femmes de ta vie. Alors, on a ressorti les L5, ça va faire plaisir, ça. C'est juste après Olivia Dean pour démarrer cette journée sur RVE.

0: Bonjour à tous, l'horoscope de ce mercredi 6 mai, on commence avec les béliers. Le travail vous prend trop de temps, levez le pied. Les taureaux, l'amour arrive enfin, laissez-le venir à vous. Les gémeaux, il faut être plus vigilant dans vos amitiés. Et cancer, tout va bien aujourd'hui sur le plan sentimental. Les lions, votre charme attire et séduit beaucoup, profitez. Les vierges, votre travail sera très prenant aujourd'hui. Les balances, soyez plus attentifs à votre santé, à votre forme. Les scorpions, vous faites du bien autour de vous et on vous aime. Les sagittaires, dormez plus, les journées seront fatigantes. Les capricornes, votre entourage professionnel vous apprécie. Les verseaux, allez, remettez-vous un peu au travail. Et puis les poissons, vous êtes très bien entourés et vous êtes très appréciés.
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0: Les années 80 à l'honneur sur RVE avec... Vous vous rappelez du nom, tiens d'ailleurs. Vous entendez les yeux de Laura, vous dites « Ah oui, ça c'était bien ça !» Eh bien, les yeux de Laura, c'était chanté par Goût de Luxe. Voilà, et c'était ce qu'on écoutait, donc à 6h18. Merci d'avoir choisi donc RVE en cette matinée. Tenez, on est mercredi aujourd'hui. Eh bien, vous allez pouvoir voir cette exposition qui vous attend. Exposition au musée Gratalou à Chevreuse. C'est le musée qui vous présente l'exposition Entre deux mondes, avec un parcours entre la chapelle du prieuré Saint-Saturnin et le jardin du musée, avec peinture, photographie, podcast, son et lumière également. Alors c'est déjà depuis le mois dernier, hein. Vous pouvez toujours voir cette exposition l'après-midi, du mercredi au dimanche, entre 14h et 19h. Vous avez toutes les infos sur museegratalou.fr. On continue cette matinée avec l'info locale à 6h30 avec Jean-Marc. Juste avant, vous écoutez le week-end et le programme télé tout de suite sur RVE.
1: 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Avec ce soir sur TF1, Grey's Anatomy, sur France 2, enchaîné. Après un cyclone meurtrier qui a ravagé ses cultures, Charles se bat pour éviter la ruine. Dans ces circonstances difficiles, son fils Henri, qui revient tout juste de ses études en France, peine à retrouver ses marques. Comme les autres esclaves, Isaac redoute d'être vendu, mais un autre destin que celui de simple esclave s'offre à lui. Enchaîné. France 3, secret d'histoire, Madame de Staël, la liberté à tout prix. Canal+, Bayern Munich, PSG, demi-finale, retour de la Ligue des Champions. Ça a été un sacré match, hein, le match allé par une victoire parisienne 5-4. M6, cauchemar en cuisine, ses stars sans froid, TMC, les visiteurs, la révolution, TMC, série film, Mortal Kombat. Voilà, je vous laisse faire votre choix et par avance, une belle soirée devant votre télévision.
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1: Oui, nous sommes le mercredi 6 mai, 126e jour de l'année. En fait, prudence. Les prudences dégagent un sentiment de force, de tranquillité et de sérénité qui rassure. Journée internationale sans régime, journée mondiale du mot de passe, journée des drones et journée mondiale du coloriage. Il y a l'anniversaire de Gims qui a 40 ans, de Lucien Jean-Baptiste, 62 ans, George Clooney, 65 ans, Tony Estanguet, 48 ans, Tony Blair, ancien premier ministre anglais, 73 ans et Christian Clavier, 74 ans. Bon anniversaire à vous aussi, peut-être né un 6 mai.
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1: Dans ce flash d'actualité locale, on parle d'une affaire rapportée par nos confrères de 78 Actu à Guyancourt. Révélation sur des soupçons d'agression sexuelle sur une fillette de 3 ans au centre de loisirs Valadon à Guyancourt. Le maire François Morton a, lors d'une conférence de presse organisée lundi 4 mai dernier, confirmé cette information. Une enquête pour viol sur mineur est en cours après le signalement effectué par la famille de l'enfant. Le 17 avril dernier, selon 78 Actu, ses parents ont déposé plainte auprès du commissariat d'Elancourt. Leur fille se serait plein de douleurs au niveau de ses parties intimes. Selon ses dires, un animateur du centre de loisirs l'aurait touché à cet endroit. L'agent visé par cette plainte, qui travaille depuis plus de 30 ans pour la commune, a été immédiatement suspendu à titre conservatoire dans l'attente des conclusions de l'enquête. Et la ville de Guyancourt a lancé sa propre enquête administrative interne. Une fois cette enquête administrative terminée, le maire s'engage à rendre des comptes auprès des représentants des parents d'élèves de la ville. Par ailleurs, le maire de Guyancourt a décidé de porter plainte pour diffamation contre des messages sur les réseaux sociaux l'accusant de complicité et de laxisme. Dans un tout autre registre, la communauté d'agglomération Rambouillet Territoire vous invite à maîtriser vos consommations d'énergie grâce à des conseils gratuits aux particuliers. Ces conseils gratuits aux particuliers concernent votre consommation d'énergie trop élevée, les travaux que vous souhaitez effectuer. Vous aurez ainsi un avis neutre sur les différentes solutions existantes sur rendez-vous uniquement au 01 83 75 06 05 01 83 75 06 05. Plus d'informations sur www.rt78.fr.
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0: C'est Hervé, en espérant que tout se passe bien de votre côté en ce mercredi. Merci de vous réveiller avec nous à 6h37. Tenez cette soirée qui vous attend ce soir à Maurepas au Meeple Bar. C'est le retour des soirées d'impro. C'est avec le mercredi, c'est sous le signe de l'humour au Meeple. Retour des soirées d'impro ce soir avec les All Blacks. C'est vous d'ailleurs qui faites le thème de la soirée. C'est vous qui décidez des sujets abordés et ce sont à eux justement d'improviser. C'est un petit peu le but. Ça commence à 8h30 ce soir. L'entrée est gratuite évidemment. Vous allez passer une super soirée mémorable entre amis ou en famille. Après ça, c'est vous qui décidez. On continue cette matinée avec, pour rejoindre 7h et l'info, Bob Marley, mais également Joe, End of Beginning et la date dans l'histoire tout de suite sur RVE.
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2: Et je vous emmène le 6 mai 1840, la naissance du timbre poste. Oui, le timbre poste né à Londres. Avant cette date, il était habituel que le port des lettres soit payé par le destinataire en fonction de la distance. Un jour de 1837, si l'on en croit une pieuse légende, un éducateur d'avant-garde, Roland Hill, 42 ans, voit une jeune femme qui pleure à chaudes larmes après le passage du facteur. Elle lui explique qu'elle a dû refuser une lettre de son amoureux faute d'argent pour payer le port. L'imaginatif anglais qui a des entrées au gouvernement rédige un mémorandum et le transmet au Premier ministre, Lord Melbourne. Dans ce texte intitulé « La réforme postale, importance et faisabilité », il propose le paiement du port à l'avance avec un prix identique, quelle que soit la distance dans le pays. Le paiement est garanti par un timbre adhésif et un tampon d'oblitération. La réforme est inscrite au budget du Parlement en août 1839. Le premier timbre poste permet pour un penny d'envoyer une lettre d'un maximum de 14 grammes. Surnommé Penny Black, il recueille un succès immédiat parce qu'il montre sur fond noir le joli profil de la reine Victoria à 15 ans et surtout parce qu'il simplifie l'envoi du courrier et le rend meilleur marché. C'est ensuite un succès mondial. Le premier timbre français est émis le 1er janvier 1849 à l'initiative du directeur général des Postes de France.
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1: 70 000. Difficile de ne pas postuler. Hein, l'agence HIEV Hospitality spécialisée dans le recrutement de personnel pour les maisons de luxe au Royaume-Uni recherche un dog sitter pour un domaine privé du Surrey. L'annonce repérée par El Periodico et Cheshire Live indique que le candidat devra s'occuper du chien de la famille au quotidien et sera pour cela logé et nourri dans un cottage. Nous recherchons un accompagnateur de chien et assistant du domaine fiable et attentionné, précise le texte. Ce rôle consiste principalement à assurer une présence constante sur la propriété, à veiller au bien-être et à la routine quotidienne du chien de la famille et à aider l'équipe domestique pour des tâches de soutien légères sur le domaine. Parmi les missions de l'employé, gérer les promenades de l'animal et ses besoins, le nourrir, surveiller son bien-être, l'emmener chez le vétérinaire ou le toiletteur, d'autres tâches pourraient incomber à ce gardien de domaine, dont la réception des livraisons, la réalisation de quelques courses, la gestion de démarches administratives ou l'aide en cuisine. Ce poste est idéal pour une personne qui apprécie un environnement calme et structuré et qui est fière de maintenir un foyer accueillant et bien géré, note l'annonce. En termes d'horaire, le candidat devra être disponible du dimanche au jeudi de 9h à 18h. Il pourra emménager avec conjoint et animaux de compagnie. HIEV Hospitality a reçu des milliers de candidatures en quelques jours et pour cause, ce travail est rémunéré 60 000 livres par an, soit près de 70 000 euros.
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2: Bonjour, changement de braquet pour les grands rouleurs. Face à la crise des carburants, le gouvernement va changer d'échelle pour adapter ses dispositifs de soutien à l'activité. Le Premier ministre Sébastien Lecornu a annoncé hier à l'Assemblée nationale une prise de parole la semaine prochaine pour renforcer les aides. Une enveloppe de 50 euros sera déjà versée en juin à 3 millions de travailleurs modestes contraints de parcourir de longues distances. L'OMS confirme un nouveau cas d'antivirus sur le navire de croisière néerlandais Ondus, bloqué au large du Cap Verde. Le bilan s'élève désormais à 2 infections confirmées et 3 décès suspects. Les autorités locales interdisent de l'accostage à Praia et demandent de l'évacuation aérienne urgente des patients vers le Royaume-Uni ou les Pays-Bas. Le virus provoque des syndromes respiratoires aigus chez les personnes encore confinées à bord. Les fraudeurs n'ont qu'à bien se tenir. L'Assemblée nationale a largement adopté hier le projet de loi de lutte contre les fraudes sociales et fiscales. Un texte qui doit désormais filer au Sénat pour durcir les sanctions et renforcer les contrôles. Le plastique, pas fantastique. Les ventes d'eau en bouteille ont progressé de 3,3% dans les supermarchés l'année dernière. Selon une étude de Que Choisir Ensemble et No Plastic in My Sea, le plastique reste omniprésent malgré les objectifs légaux de réduction. Près d'un magasin sur deux propose désormais des légumes prédécoupés sous emballage. Les associations dénoncent un manque d'ambition des enseignes face aux enjeux environnementaux et au recyclage. Patrick Pouyanné menace d'augmenter les prix à la pompe. Le PDG de Total Energy avertit qu'il ne pourra pas maintenir le plafonnement des tarifs si une taxe sur les profits pétroliers exceptionnelle est instaurée. Malgré des bénéfices records au premier trimestre, le groupe refuse cette pression fiscale liée à la guerre au Moyen-Orient. Sur place, justement au Moyen-Orient, les gardiens de la Révolution menacent d'une riposte ferme tout navire déviant des trajectoires imposées par Téhéran. Un avertissement qui arrive alors que les États-Unis sécurisent l'évacuation de bateaux bloqués dans le Golfe. Le président américain Donald Trump minimise l'intervention militaire en cours, la qualifiant de simple accrochage face à des forces iraniennes jugées sans aucune chance. Enfin du football, avec 20 ans après Arsenal qui retrouve les sommets européens s'imposant 1-0 hier face à l'Atlético de Madrid.
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3: Dans ce flash d'actualité locale, on parle d'une affaire rapportée par nos confrères de 78 Actu à Guyancourt. Révélation sur des soupçons d'agression sexuelle sur une fillette de 3 ans au centre de loisirs Valadon à Guyancourt. Le maire François Morton a, lors d'une conférence de presse organisée lundi 4 mai dernier, confirmé cette information. Une enquête pour viol sur mineur est en cours après le signalement effectué par la famille de l'enfant. Le 17 avril dernier, selon 78 Actu, ses parents ont déposé plainte auprès du commissariat d'Elancourt. Leur fille se serait plainte de douleur au niveau de ses parties intimes. Selon ses dires, un animateur du centre de loisirs l'aurait touché à cet endroit. L'agent visé par cette plainte, qui travaille depuis plus de 30 ans pour la commune, a été immédiatement suspendu à titre conservatoire dans l'attente des conclusions de l'enquête. Et la ville de Guyancourt a lancé sa propre enquête administrative interne. Une fois cette enquête administrative terminée, le maire s'engage à rendre des comptes auprès des représentants des parents d'élèves de la ville. Par ailleurs, le maire de Guyancourt a décidé de porter plainte pour diffamation contre des messages sur les réseaux sociaux l'accusant de complicité et de laxisme. Dans un tout autre registre, la communauté d'agglomération Rambouillet Territoire vous invite à maîtriser vos consommations d'énergie grâce à des conseils gratuits aux particuliers. Ces conseils gratuits aux particuliers concernent votre consommation d'énergie trop élevée, les travaux que vous souhaitez effectuer. Vous aurez ainsi un avis neutre sur les différentes solutions existantes. Sur rendez-vous uniquement au 01 83 75 06 05 01 83 75 06 05. Plus d'informations sur www.rt78.fr.
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4: Pour ce mardi, beaucoup de nuages et d'averses sont annoncés, notamment sur toute la partie nord-ouest du pays. Et puis à l'est, des orages également sont prévus. Au sud-ouest, quelques éclaircies pourront faire leur apparition. Concernant les températures, au plus bas, on annonce entre 5 et 11 degrés au réveil. Puis dans l'après-midi, ça va monter jusqu'à 16 degrés du côté de Paris. Il fera 17 à La Rochelle, 18 degrés à Toulouse, 21 à Montélimar et jusqu'à 22 à Montpellier pour la maximale.
5: Merci, retour de l'info tout à l'heure à 7h30 sur RVE. Et ce sera l'info locale avec Jean-Marc. Merci d'avoir choisi RVE en ce mercredi matin, mercredi 6 mai. Allez, c'est parti pour une nouvelle journée. Nicolas, très heureux de vous retrouver. La matinale, c'est chaque jour 6h, 9h, ici même, avec de bonnes idées de sortie, avec également l'info locale de retour avec Jean-Marc tout à l'heure à 7h30. D'ici là, le programme télé, l'éphéméride, l'horoscope également de ce mercredi. Juste avant, c'est le dernier titre d'Angèle avec Justice, What You Want, à découvrir ou redécouvrir, juste après Mika sur RVE.

Bonjour à tous, l'horoscope de ce mercredi 6 mai, on commence avec les béliers. Le travail vous prend trop de temps, levez le pied. Les taureaux, l'amour arrive enfin, laissez-le venir à vous. Les gémeaux, il faut être plus vigilant dans vos amitiés. Et cancer, tout va bien aujourd'hui sur le plan sentimental. Les lions, votre charme attire et séduit beaucoup, profitez. Les vierges, votre travail sera très prenant aujourd'hui. Les balances, soyez plus attentifs à votre santé, à votre forme. Les scorpions, vous faites du bien autour de vous et on vous aime. Les sagittaires, dormez plus, les journées seront fatigantes. Les capricornes, votre entourage professionnel vous apprécie. Les verseaux, allez, remettez-vous un peu au travail. Et puis les poissons, vous êtes très bien entourés et vous êtes très appréciés.

0: Les classiques des Cure de bon matin comme ça sur RVE à 7h quasiment 19. Les Cure avec Close to Me. Merci de nous retrouver avec, tenez cette idée de sortie là pour ce week-end. Vendredi, samedi et dimanche là pendant 3 jours. La Bergerie Nationale accueille Paris Fermier. Vous allez pouvoir faire le plein de produits fermiers en vente directe. 120 producteurs fermiers et vignerons certifiés seront présents. Vous allez pouvoir d'ailleurs déguster les vins, les champagnes, les spiritueux avec modération. Évidemment, il y a plein d'animations d'ailleurs qui sont prévues pour toute la famille. Ça se passe donc vendredi, samedi et dimanche, 3 jours à la Bergerie Nationale pour Paris Fermier. On continue cette matinée avant de retrouver l'info locale à 7h30. Vous écoutez le dernier titre de Taylor Swift, Elizabeth Taylor, également Sabrina Carpenter et le programme télé dans quelques secondes sur RVE.
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6: 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Avec ce soir sur TF1, Grey's Anatomy, sur France 2, enchaîné. Après un cyclone meurtrier qui a ravagé ses cultures, Charles se bat pour éviter la ruine. Dans ces circonstances difficiles, son fils Henri, qui revient tout juste de ses études en France, peine à retrouver ses marques. Comme les autres esclaves, Isaac redoute d'être vendu, mais un autre destin que celui de simple esclave s'offre à lui. Enchaîné. France 3, secret d'histoire, Madame de Staël, la liberté à tout prix. Canal+, Bayern Munich, PSG, demi-finale, retour de la Ligue des Champions. Ça a été un sacré match, hein, le match allé par une victoire parisienne 5-4. M6, cauchemar en cuisine, ses stars sans froid, TMC les visiteurs, la révolution, TMC série film, Mortal Kombat. Voilà, je vous laisse faire votre choix et par avance, une belle soirée devant votre télévision.
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0: De Gims qui a 40 ans, de Lucien Jean-Baptiste 62 ans, George Clooney 65 ans, Tony Estanguet 48 ans, Tony Blair, ancien premier ministre anglais 73 ans et Christian Clavier 74 ans. Bon anniversaire à vous aussi, peut-être né un 6 mai.
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1: Dans ce flash d'actualité locale, on parle d'une affaire rapportée par nos confrères de 78 Actu à Guyancourt. Révélation sur des soupçons d'agression sexuelle sur une fillette de 3 ans au centre de loisirs Valadon à Guyancourt. Le maire François Morton a, lors d'une conférence de presse organisée lundi 4 mai dernier, confirmé cette information. Une enquête pour viol sur mineur est en cours après le signalement effectué par la famille de l'enfant. Le 17 avril dernier, selon 78 Actu, ses parents ont déposé plainte auprès du commissariat d'Elancourt. Leur fille se serait plainte de douleur au niveau de ses parties intimes. Selon ses dires, un animateur du centre de loisirs l'aurait touché à cet endroit. L'agent visé par cette plainte, qui travaille depuis plus de 30 ans pour la commune, a été immédiatement suspendu à titre conservatoire dans l'attente des conclusions de l'enquête. Et la ville de Guyancourt a lancé sa propre enquête administrative interne. Une fois cette enquête administrative terminée, le maire s'engage à rendre des comptes auprès des représentants des parents d'élèves de la ville. Par ailleurs, le maire de Guyancourt a décidé de porter plainte pour diffamation contre des messages sur les réseaux sociaux l'accusant de complicité et de laxisme. Dans un tout autre registre, la communauté d'agglomération Rambouillet Territoire vous invite à maîtriser vos consommations d'énergie grâce à

0: Des conseils gratuits aux particuliers. Ces conseils gratuits aux particuliers concernent votre consommation d'énergie trop élevée, les travaux que vous souhaitez effectuer. Vous aurez ainsi un avis neutre sur les différentes solutions existantes. Sur rendez-vous uniquement au 01 83 75 06 05 01 83 75 06 05. Plus d'informations sur www.rt78.fr.
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0: RVE, bonne matinée avec ce titre que vous n'entendez que chez nous, Solane et Yoa avec Thelma et Louise. Merci de nous retrouver pendant la matinale tous les jours entre 6h et 9h ici sur RVE. Avec là pour rejoindre l'info à 8h, l'info nationale, internationale, locale, la météo également. Vous écouterez le dernier titre de Somber, ça s'appelle Homebreaker, à découvrir juste après les Killers et l'astuce du jour sur RVE.
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2: Alors si comme moi, depuis peu, vous avez 30 ans et vous commencez à avoir quelques petites rides, dites-vous une chose, il n'y a pas de fatalité. J'ai trouvé une recette hyper naturelle contre les paupières qui tombent. C'est un terrible fléau et on se dit qu'à part passer par la case bistouri, c'est fichu, et bien non. Allez dans le frigo chercher un œuf et puis vous prenez le blanc de l'œuf, vous appliquez avec un coton-tige sur vos paupières et vous laissez poser 10 minutes. Et ensuite, vous rincez à l'eau fraîche. Faites ça tous les deux jours.
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6: Et on va parler de Barmoussan et soins pour redonner vie au doudou. Une peluche Pikachu usée, un nounours fatigué ou un doudou taché retrouve une nouvelle jeunesse grâce à un service de nettoyage japonais spécialisé dont les vidéos de soins méticuleux prodigués aux peluches captivent les réseaux sociaux tout en délicatesse. Hein. Masakazu, 30 ans d'expérience dans le nettoyage textile, offre ainsi à une peluche Pokémon un bain de vapeur puis un gommage doux à la mousse avant de la brosser avec soin, comme s'il tenait entre ses mains un nouveau-né. Les vidéos de son travail devenu viral sur Internet fascinent les amateurs de peluches et apportent à Cleaning Yonmaruzan le service haut de gamme de restauration de textile pour lequel il travaille des clients internationaux. Porté par l'engouement de la génération Z sur les réseaux sociaux et l'attrait des Japonais pour les objets mignons et réconfortants, l'entreprise nettoie désormais 10 000 peluches par an, hein, contre environ 1200 il y a 10 ans. Pendant le lavage à la main, je palpe soigneusement le tissu pour déterminer de quel type il s'agit, évaluer son état tout en massant délicatement avec mes mains pendant que je la lave, a expliqué à l'AFP Madame Shimura, qui sait aussi traiter les chemises et autres toiles de tente. L'équipe dont fait partie Madame Shimura au sein de Yonmaruzan, une chaîne régionale située à Yamanashi, à l'ouest de Tokyo, est composée d'une douzaine de personnes. Certains clients viennent même au Japon spécialement pour faire nettoyer leurs peluches, a assuré Isako, responsable des relations publiques de l'entreprise. Pendant que l'on travaille sur le nettoyage, ils voyagent à travers le Japon. À la fin de leur séjour, ils récupèrent leurs peluches avant de rentrer chez eux.
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2: Bonjour, changement de braquet pour les grands rouleurs. Face à la crise des carburants, le gouvernement va changer d'échelle pour adapter ses dispositifs de soutien à l'activité. Le Premier ministre Sébastien Lecornu a annoncé hier à l'Assemblée nationale une prise de parole la semaine prochaine pour renforcer les aides. Une enveloppe de 50 euros sera déjà versée en juin à 3 millions de travailleurs modestes contraints de parcourir de longues distances. L'OMS confirme un nouveau cas d'antivirus sur le navire de croisière néerlandais Ondus, bloqué au large du Cap Verde. Le bilan s'élève désormais à 2 infections confirmées. 3 décès suspects. Les autorités locales interdisent l'accostage à Praia et demandent l'évacuation aérienne urgente des patients vers le Royaume-Uni ou les Pays-Bas. Le virus provoque des syndromes respiratoires aigus chez les personnes encore confinées à bord. Les fraudeurs n'ont qu'à bien se tenir. L'Assemblée nationale a largement adopté hier le projet de loi de lutte contre les fraudes sociales et fiscales. Un texte qui doit désormais filer au Sénat pour durcir les sanctions et renforcer les contrôles. Le plastique, pas fantastique. Les ventes d'eau en bouteille ont progressé de 3,3% dans les supermarchés l'année dernière. Selon une étude de Que Choisir Ensemble et No Plastic in My Sea, le plastique reste omniprésent malgré les objectifs légaux de réduction. Près d'un magasin sur deux propose désormais des légumes prédécoupés sous emballage. Les associations dénoncent un manque d'ambition des enseignes face aux enjeux environnementaux et au recyclage. Patrick Pouyanné menace d'augmenter les prix à la pompe. Le PDG de Total Energy avertit qu'il ne pourra pas maintenir le plafonnement des tarifs si une taxe sur les profits pétroliers exceptionnels est instaurée. Malgré des bénéfices records au premier trimestre, le groupe refuse cette pression fiscale liée à la guerre au Moyen-Orient. Sur place, justement au Moyen-Orient, les gardiens de la Révolution menacent d'une riposte ferme tout navire déviant des trajectoires imposées par Téhéran. Un avertissement qui arrive alors que les États-Unis sécurisent l'évacuation de bateaux bloqués dans le Golfe. Le président américain Donald Trump minimise l'intervention militaire en cours, la qualifiant de simple accrochage face à des forces iraniennes jugées sans aucune chance. Enfin du football, avec 20 ans après Arsenal qui retrouve les sommets européens, s'imposant 1-0 hier face à l'Atlético de Madrid.
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3: Dans ce flash d'actualité locale, on parle d'une affaire rapportée par nos confrères de 78 Actu à Guyancourt, révélation sur des soupçons d'agression sexuelle sur une fillette de 3 ans au centre de loisirs Valadon à Guyancourt. Le maire François Morton a, lors d'une conférence de presse organisée lundi 4 mai dernier, confirmé cette information. Une enquête pour viol sur mineur est en cours après le signalement effectué par la famille de l'enfant. Le 17 avril dernier, selon 78 Actu, ses parents ont déposé plainte auprès du commissariat d'Elancourt. Leur fille se serait plainte de douleur au niveau de ses parties intimes. Selon ses dires, un animateur du centre de loisirs l'aurait touché à cet endroit. L'agent visé par cette plainte, qui travaille depuis plus de 30 ans pour la commune, a été immédiatement suspendu à titre conservatoire dans l'attente des conclusions de l'enquête. Et la ville de Guyancourt a lancé sa propre enquête administrative interne. Une fois cette enquête administrative terminée, le maire s'engage à rendre des comptes auprès des représentants des parents d'élèves de la ville. Par ailleurs, le maire de Guyancourt a décidé de porter plainte pour diffamation contre des messages sur les réseaux sociaux l'accusant de complicité et de laxisme. Dans un tout autre registre, la communauté d'agglomération Rambouillet Territoire vous invite à maîtriser vos consommations d'énergie grâce à des conseils gratuits aux particuliers. Ces conseils gratuits aux particuliers concernent votre consommation d'énergie trop élevée, les travaux que vous souhaitez effectuer. Vous aurez ainsi un avis neutre sur les différentes solutions existantes sur rendez-vous uniquement au 01 83 75 06 05 01 83 75 06 05. Plus d'informations sur www.rt78.fr.
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4: Pour ce mardi, beaucoup de nuages et d'averses sont annoncés, notamment sur toute la partie nord-ouest du pays. Et puis à l'est, des orages également sont prévus. Au sud-ouest, quelques éclaircies pourront faire leur apparition. Concernant les températures, au plus bas, on annonce entre 5 et 11 degrés au réveil. Puis dans l'après-midi, ça va monter jusqu'à 16 degrés du côté de Paris. Il fera 17 à La Rochelle, 18 degrés à Toulouse, 21 à Montélimar. Et jusqu'à 22 à Montpellier pour la maximale.
5: Merci, retour de l'info tout à l'heure à 8h30 sur RVE. Et ce sera l'info locale avec Jean-Marc. Merci d'avoir choisi RVE, c'est mercredi aujourd'hui, mercredi 6 mai. En espérant que tout se passe bien. Allez, courage, plus qu'un réveil. Et puis ce sera le week-end pour beaucoup d'entre vous. La matinale continue jusqu'à 9h avec de bonnes idées de sortie. Avec également à suivre le programme télé, l'éphéméride, l'horoscope également de ce mercredi dans 5 minutes. Juste avant, c'est le dernier titre de Vanessa Paradis, Les épines du cœur. Et Ben, l'oncle Saul, voici Seven Nation Army sur RVE.

Bonjour à tous, l'horoscope de ce mercredi 6 mai, on commence avec les béliers. Le travail vous prend trop de temps, levez le pied. Les taureaux, l'amour arrive enfin, laissez-le venir à vous. Les gémeaux, il faut être plus vigilant dans vos amitiés. Les cancers, tout va bien aujourd'hui sur le plan sentimental. Les lions, votre charme attire et séduit beaucoup, profitez. Les vierges, votre travail sera très prenant aujourd'hui. Les balances, soyez plus attentifs à votre santé, à votre forme. Les scorpions, vous faites du bien autour de vous et on vous aime. Les sagittaires, dormez plus, les journées seront fatigantes. Les capricornes, votre entourage professionnel vous apprécie. Les verseaux, allez, remettez-vous un peu au travail. Et puis les poissons, vous êtes très bien entourés et vous êtes très appréciés.

0: Les années 80 à l'honneur sur RVE de bon matin avec Moonray Comanchero. Allez, bonne matinée, bon mercredi. Vous avez toujours cette exposition que vous pouvez voir, tenez. Ça se passe jusqu'à la fin du mois, jusqu'au 26 mai pour être précis, à Rambouillet, à la Lanterne, exposition pédagogique et naturelle, proposée donc par la Lanterne à travers un jardin extraordinaire conçu par le pavillon des sciences. Ça s'appelle un jardin à la Lanterne. Et c'est donc à découvrir jusqu'à la fin du mois. L'info à 8h30 avec Jean-Marc. Juste avant, vous allez retrouver entre autres le dernier titre d'Alex Warren, Fever Dream, et le programme télé dans quelques secondes sur RVE.
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9: Avec ce soir sur TF1, Grey's Anatomy, sur France 2, enchaîné. Après un cyclone meurtrier qui a ravagé ses cultures, Charles se bat pour éviter la ruine. Dans ces circonstances difficiles, son fils Henri, qui revient tout juste de ses études en France, peine à retrouver ses marques. Comme les autres esclaves, Isaac redoute d'être vendu, mais un autre destin que celui de simple esclave s'offre à lui. Enchaîné. France 3, secret d'histoire, Madame de Staël, la liberté à tout prix. Canal+, Bayern Munich, PSG. PSG demi-finale, retour de la Ligue des Champions. Ça a été un sacré match, hein, le match allé par une victoire parisienne 5-4. M6, cauchemar en cuisine, ses stars sans froid, TMC les visiteurs, la révolution, TMC série film Mortal Kombat. Voilà, je vous laisse faire votre choix et par avance une belle soirée devant votre télévision.
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1: Oui, nous sommes le mercredi 6 mai, 126e jour de l'année. On fête prudence. Les prudences dégagent un sentiment de force, de tranquillité et de sérénité qui rassure. Journée internationale sans régime, journée mondiale du mot de passe, journée des drones et journée mondiale du coloriage. Il y a l'anniversaire de Gims qui a 40 ans, de Lucien Jean-Baptiste 62 ans, George Clooney 65 ans, Tony Estanguet 48 ans, Tony Blair, ancien premier ministre anglais 73 ans et Christian Clavier 74 ans. Clooney 65 ans, Tony Estanguet 48 ans, Tony Blair, ancien premier ministre anglais 73 ans et Christian Clavier 74 ans. Bon anniversaire à vous.

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1: Dans ce flash d'actualité locale, on parle d'une affaire rapportée par nos confrères de 78 Actu à Guyancourt. Révélation sur des soupçons d'agression sexuelle sur une fillette de 3 ans au centre de loisirs Valadon à Guyancourt. Le maire François Morton a, lors d'une conférence de presse organisée lundi 4 mai dernier, confirmé cette information. Une enquête pour viol sur mineur est en cours après le signalement effectué par la famille de l'enfant. Le 17 avril dernier, selon 78 Actu, ses parents ont déposé plainte auprès du commissariat d'Elancourt. Leur fille se serait plainte de douleur au niveau de ses parties intimes. Selon ses dires, un animateur du centre de loisirs l'aurait touché à cet endroit. L'agent visé par cette plainte, qui travaille depuis plus de 30 ans pour la commune, a été immédiatement suspendu à titre conservatoire dans l'attente des conclusions de l'enquête. Et la ville de Guyancourt a lancé sa propre enquête administrative interne. Une fois cette enquête administrative terminée, le maire s'engage à rendre des comptes auprès des représentants des parents d'élèves de la ville. Par ailleurs, le maire de Guyancourt a décidé de porter plainte pour diffamation contre des messages sur les réseaux sociaux l'accusant de complicité et de laxisme. Dans un tout autre registre, la communauté d'agglomération Rambouillet-Territoire vous invite à maîtriser vos consommations d'énergie grâce à des conseils gratuits aux particuliers. Ces conseils gratuits aux particuliers concernent votre consommation d'énergie trop élevée, les travaux que vous souhaitez effectuer. Vous aurez ainsi un avis neutre sur les différentes solutions existantes. Sur rendez-vous uniquement au 01 83 75 06 05 01 83 75 06 05. Plus d'informations sur www.rt78.fr.

0: Bonjour à toutes et à tous, on débute avec du football et Arsenal se hisse en finale de la Ligue des Champions. Les Gunners ont battu l'Atlético de Madrid 1-0 hier soir à l'Emirates Stadium en demi-finale retour. Saka a inscrit l'unique but de la partie, suffisant pour retrouver la finale 20 ans après la précédente qu'Arsenal avait perdu face au Barça 2-1 au Stade de France. Cette fois, les Gunners tenteront de remporter le trophée à Budapest le 30 mai prochain. Et Arsenal pourrait d'ailleurs retrouver le PSG en finale, les Parisiens qui se sont imposés 5-4 à l'aller au Parc se déplace sur la pelouse du Bayern Munich pour la demi-finale retour ce mercredi soir. Le coup d'envoi à 21h, ce sera sans Achraf Hakimi et Lucas Chevalier, mais avec les jeunes Arthur Vigneault et Bilal Lorandon. Et puis, toujours en foot, c'est la 22e et dernière journée d'Arkema Première Ligue, la première division féminine qui se dispute ce mercredi soir. Au programme notamment Lyon-Montpellier, Paris-FC-Lens ou encore Saint-Étienne-Fleury à 17h. Trois matchs déterminants pour les deux relégués en D2, même si Saint-Étienne aura le plus gros challenge avec 3 points de retard sur la dernière place sur Montpellier et Lens, où Lyon sont déjà championnes. En handball, cette fois, les garçons du club de Montpellier se sont qualifiés pour la finale du Final Four de Ligue Européenne. Une qualification malgré la défaite hier soir sur le parquet de Skopje, 27-24. Montpellier ne retrouvera que des clubs allemands en Final Four avec Kiel, Messingen et Flensburg. Le Final Four se disputera à Hambourg. En basket, Monaco est éliminé de l'Euroleague. Les Monégasques se sont inclinés 105-82 lors du match 3 des quarts de finale hier soir en principauté, en proie à des difficultés financières. Monaco ne sait d'ailleurs pas s'il pourra s'aligner dans la compétition la saison prochaine. Et puis les Alpes françaises ont un nouveau directeur général depuis hier. L'actuel préfet du Tarn-et-Garonne, Vincent Robertier, a été nommé à ce poste pour apaiser les tensions autour de la préparation des JO d'hiver de 2030. Et puis une belle victoire en cyclisme féminin. Cédrine Carbajal s'est imposée lors de la troisième étape de la Vuelta féminine. Très belle journée de sport.
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0: C'est RVE que vous avez choisi d'écouter en ce mercredi matin avec Mentissa, la vie qu'on mène à 8h41. Merci d'être là avant 9h. Comme c'est mercredi et il y a plein de sorties au cinéma, eh bien Ciné News tout à l'heure. Les sorties ciné, on va en parler d'ailleurs avec Jessie Després-Ariel qui sera notre invité donc tout à l'heure. Ciné News dans quelques minutes juste avant, c'est le dernier titre d'Harry Styles, American Girls, également Nars Barclay et la date dans l'histoire sur RVE.
1: 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Et je vous emmène le 6 mai 1840, la naissance du timbre-poste. Oui, le timbre-poste né à Londres. Avant cette date, il était habituel que le port des lettres soit payé par le destinataire en fonction de la distance. Un jour de 1837, si l'on en croit une pieuse légende, un éducateur d'avant-garde, Roland Hill, 42 ans, voit une jeune femme qui pleure à chaudes larmes après le passage du facteur. Elle lui explique qu'elle a dû refuser une lettre de son amoureux faute d'argent pour payer le port. L'imaginatif anglais qui a des entrées au gouvernement rédige un mémorandum et le transmet au Premier ministre, Lord Melbourne. Dans ce texte intitulé « La réforme postale, importance et faisabilité », il propose le paiement du port à l'avance avec un prix identique, quelle que soit la distance dans le pays. Le paiement est garanti par un timbre adhésif et un tampon d'oblitération. La réforme est inscrite au budget du Parlement en août 1839. Le premier timbre poste permet pour un penny d'envoyer une lettre d'un maximum de 14 grammes. Surnommé Penny Black, il recueille un succès immédiat parce qu'il montre sur fond noir le joli profil de la reine Victoria à 15 ans et surtout parce qu'il simplifie l'envoi du courrier et le rend meilleur marché. C'est ensuite un succès mondial. Le premier timbre français est émis le 1er janvier 1849 à l'initiative du directeur général des Postes de France.
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7: Et pour parler cinéma, nous retrouvons Jessie Desprairies à La Haye Perdon. Bonjour Jessie.
10: Bonjour Jean-Marc, bonjour à tous.
7: Cette semaine, trois films sont à l'affiche au Prairial.
10: Oui, trois films et on commence avec Juste une illusion, qui est la dernière comédie dramatique d'un duo que j'aime énormément, et je ne suis pas la seule, je le sais, c'est Olivier Nakache et Éric Toledano, avec des acteurs que j'aime tout autant. Il y a Louis Garrel, Camille Cotin et Pierre Lottin, principalement. Et donc, c'est une comédie qui est à la fois émouvante et très nostalgique, et qui parle de la période de la sortie de l'enfance, où on rêve de changer le monde, et qui raconte avec beaucoup de tendresse et d'humour les montagnes russes, la fougue et puis les vertiges de l'adolescence. Puisque l'histoire qui se passe en 1985, c'est en effet celle de Vincent, bientôt 13 ans. Il vit dans une banlieue parisienne, dans une famille de la classe moyenne, avec un grand frère un peu distant et puis des parents qui sont en conflit permanent. Et alors qu'il n'est déjà plus complètement un enfant et qu'il n'est pas encore un adulte, on va partager avec lui toutes ses questions, ses doutes sur l'identité, l'amitié, la famille, la religion, les premiers élans amoureux, etc. Donc voilà, c'est un film qui est le plus personnel de la filmographie des deux réalisateurs, qui renvoie à leur propre jeunesse. Et puis c'est aussi un film qu'ils ont dédié à leur père à tous les deux, puisqu'ils ont tous les deux disparu pendant le tournage.
7: Voilà, et puis un film sur une période charnière de l'histoire de la France. Hein. Changement progressif de la société, des mentalités, et puis on comprend d'autant mieux ce côté nostalgique, effectivement.
10: Ouais, et c'est très documenté justement sur l'époque aussi.
7: On pourra le voir quand alors ce film ?
10: Alors, il y aura deux séances, une ce mercredi 6 mai à 14h et une autre ce jeudi 7 mai à 20h30.
7: Très bien. Deuxième film, toujours un film français, Une fille en or.
10: Oui, alors là, on est plutôt dans la comédie romantique. C'est un film de Jean-Luc Gaget avec entre autres Pauline Clément, qui est sociétaire de la Comédie française et qu'on connaît aussi pour Brout sur YouTube. Et puis avec aussi Arnaud Dupont et un petit passage de Karine Viard qui joue son propre rôle. Alors l'histoire, c'est celle de Clémence qui un jour prend conscience que personne en fait ne l'a jamais admirée. Et elle va croiser un certain Paul, un petit patron autoritaire que rien ni personne n'impressionne. Et elle se dit alors qu'il est temps pour elle de se poser la seule question qui vaille vraiment et qui est et si je valais un petit peu plus que ce que je ne le crois. Une question qu'on est nombreux à mériter de se poser, je trouve. Donc voilà, c'est vraiment ce qu'on appelle un feel-good movie. C'est un film qui va vous faire du bien, avec des chansons pop italiennes façon années 70 qui gâchent rien au plaisir.
7: Très bien. Et les horaires de diffusion ?
10: Alors, pareil, ce mercredi 6 mai, mais à 17h, et ce jeudi 7 mai à 14h.
7: Très bien. Et le dernier film, alors c'est dans un tout autre registre, mais au sens positif du terme, c'est du lourd. La corde au cou.
10: C'est du lourd. C'est du lourd. Là, on est dans le thriller. Ça a été réalisé par Gus Van Sant, qui avait une vingtaine d'années lorsque la vraie histoire racontée dans ce film s'est déroulée. C'était en 1977, et cette histoire, c'est celle de Tony Kiritsis, qui est un homme qui a été ruiné à cause d'un emprunt, et à Indianapolis, le 8 février 1977, très précisément, il va kidnapper le fils du courtier qui est responsable de sa situation. Il réclame 5 millions de dollars et des excuses, et cette prise d'otage va durer 63 heures sous les yeux de la télévision locale puis nationale. Ça va prendre une énorme ampleur et l'Amérique va complètement se passionner pour cette affaire parce que chacun choisit son camp. Est-ce qu'il est criminel ou simplement une victime qui réclame la justice ? Et c'est tout le cœur de ce récit qui est en pleine, à la fois c'est en pleine empathie avec ce preneur d'otage qui ose se dresser contre tout un système, mais en même temps ça ignore jamais complètement la violence de ses actes et ça fait pas non plus son apologie. Donc c'est palpitant, c'est très bien interprété. Il y a une bande-son super aussi. Donc voilà, c'est à voir.
7: Très bien. Et on le voit quand, justement ?
10: Alors, il y aura deux séances. Une ce mercredi 6 mai à 20h30 qui sera en version originale sous-titrée et une ce jeudi 7 mai à 17h30 qui sera en version française.
7: Très bien. Et puis toute l'actualité des Pré-Ariales, on la retrouve sur Internet.
10: Voilà, vous avez toutes les séances là de tout le mois de mai sur ville-epernon.fr/cinéma.
7: Merci Jessie et à bientôt pour de nouvelles aventures cinématographiques.
10: À très vite.
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0: Et à votre 103.7, il est 9h, je vous souhaite une belle matinée. On va tout de suite retrouver un point sur l'actualité.
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2: Bonjour, c'est une première en Bretagne à Rennes. La famille d'un jeune impliqué dans du trafic de drogue fait l'objet d'une procédure d'expulsion de son logement social validée par le tribunal. La mesure faisait partie de l'arsenal des nouveaux pouvoirs accordés au préfet par la loi sur le narcotrafic. Le Haut Commissariat au plan dévoile ses pistes pour enrayer le déclin de la natalité en France. Pour la première fois depuis la guerre, le pays enregistre davantage de décès que de naissances. Face à ce constat, l'institution propose notamment d'allonger encore le nouveau congé parental dont l'entrée en vigueur est prévue début juillet. Amazon frappe fort avec un investissement de 15 milliards d'euros en France sur 3 ans. Le géant de l'e-commerce mise sur la création de 7000 emplois en CDI pour accompagner l'ouverture de 4 nouveaux centres logistiques d'ici 2027. Cap vers le Canary pour le MV Andus. L'Espagne donne son feu vert pour accueillir le navire de croisière actuellement à l'arrêt au Cap Vert suite à la détection d'un foyer d'antivirus à Borne. Le bâtiment devrait atteindre l'archipel d'ici 3 à 4 jours. Lutte contre la fraude, le ton se durcit. L'Assemblée a adopté hier en première lecture le projet de loi contre les fraudes sociales et fiscales. Le texte prend désormais la direction du Sénat. Un bras de fer entre Total Energy et l'État. Patrick Pouyanné prévient, les prix à la pompe pourraient augmenter. Le PDG du groupe affirme qu'il ne pourra plus garantir le plafonnement des tarifs si une taxe sur les profits pétroliers exceptionnels est adoptée. Et puis à l'Assemblée, le Premier ministre Sébastien Lecornu annonce, lui, une nouvelle prise de parole la semaine prochaine pour muscler les dispositifs d'aide concernant les prix des carburants. Première mesure concrète, le versement dès le mois de juin d'une aide de 50 euros. À l'international, volte-face diplomatique à Washington. Encore un du président américain Donald Trump qui suspend le projet Liberté qui prévoyait l'escorte de navires dans le détroit d'Ormuz. Le temps de voir si un accord est possible avec l'Iran. Enfin du football, Arsenal au sommet se qualifie pour la finale de la Ligue des Champions grâce à sa victoire 1-0 hier soir contre l'Atlético de Madrid. Et puis on attend de nouveau du grand spectacle ce soir après un match aller complètement fou. Le PSG va devoir résister au retour du Bayern Munich. Le coup d'envoi du match sera donné à 21h.
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3: Dans ce flash d'actualité locale, on parle d'une affaire rapportée par nos confrères de 78 Actu à Guyancourt. Révélation sur des soupçons d'agression sexuelle sur une fillette de 3 ans au centre de loisirs Valadon à Guyancourt. Le maire François Morton a, lors d'une conférence de presse organisée lundi 4 mai dernier, confirmé cette information. Une enquête pour viol sur mineur est en cours après le signalement effectué par la famille de l'enfant. Le 17 avril dernier, selon 78 Actu, ses parents ont déposé plainte auprès du commissariat d'Elancourt. Leur fille se serait plainte de douleur au niveau de ses parties intimes. Selon ses dires, un animateur du centre de loisirs l'aurait touché à cet endroit. L'agent visé par cette plainte, qui travaille depuis plus de 30 ans pour la commune, a été immédiatement suspendu à titre conservatoire dans l'attente des conclusions de l'enquête. Et la ville de Guyancourt a lancé sa propre enquête administrative interne. Une fois cette enquête administrative terminée, le maire s'engage à rendre des comptes auprès des représentants des parents d'élèves de la ville. Par ailleurs, le maire de Guyancourt a décidé de porter plainte pour diffamation contre des messages sur les réseaux sociaux l'accusant de complicité et de laxisme. Dans un tout autre registre, la communauté d'agglomération Embouillet-Territoire vous invite à maîtriser vos consommations d'énergie grâce à des conseils gratuits aux particuliers. Ces conseils gratuits aux particuliers concernent votre consommation d'énergie trop élevée, les travaux que vous souhaitez effectuer. Vous aurez ainsi un avis neutre sur les différentes solutions existantes sur rendez-vous uniquement au 01 83 75 06 05 01 83 75 06 05. Plus d'informations sur www.rt78.fr.
4: Pour ce mardi, beaucoup de nuages et d'averses sont annoncés, notamment sur toute la partie nord-ouest du pays. Et puis à l'est, des orages également sont prévus. Au sud-ouest, quelques éclaircies pourront faire leur apparition. Concernant les températures, au plus bas, on annonce entre 5 et 11 degrés au réveil. Et puis dans l'après-midi, ça va monter jusqu'à 16 degrés du côté de Paris. Il fera 17 à La Rochelle, 18 degrés à Toulouse, 21 à Montélimar et jusqu'à 22 à Montpellier pour la maximale. 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

Bonjour à tous, l'horoscope de ce mercredi 6 mai, on commence avec les béliers. Le travail vous prend trop de temps, levez le pied. Les taureaux, l'amour arrive enfin, laissez-le venir à vous. Les gémeaux, il faut être plus vigilant dans vos amitiés. Les cancers, tout va bien aujourd'hui sur le plan sentimental. Les lions, votre charme attire et séduit beaucoup, profitez. Les vierges, votre travail sera très prenant aujourd'hui. Les balances, soyez plus attentifs à votre santé, à votre forme. Les scorpions, vous faites du bien autour de vous et on vous aime. Les sagittaires, dormez plus, les journées seront fatigantes. Les capricornes, votre entourage professionnel vous apprécie. Les verseaux, allez, remettez-vous un peu au travail. Et puis les poissons, vous êtes très bien entourés et vous êtes très appréciés.

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1: Avec ce soir sur TF1, Grey's Anatomy, sur France 2, enchaîné. Après un cyclone meurtrier qui a ravagé ses cultures, Charles se bat pour éviter la ruine. Dans ces circonstances difficiles, son fils Henri, qui revient tout juste de ses études en France, peine à retrouver ses marques. Comme les autres esclaves, Isaac redoute d'être vendu, mais un autre destin que celui de simple esclave s'offre à lui. Enchaîné. France 3, secret d'histoire, Madame de Staël, la liberté à tout prix. Canal+, Bayern Munich, PSG, demi-finale, retour de la Ligue des Champions. Ça a été un sacré match, hein, le match allé par une victoire parisienne 5-4. M6, cauchemar en cuisine, ses stars sans froid, TMC, les visiteurs, la révolution, TMC, série film, Mortal Kombat. Voilà, je vous laisse faire votre choix et par avance, une belle soirée devant votre télévision.
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2: Et pour parler cinéma, nous retrouvons Jessie Desprairies à La Épernon. Bonjour Jessie.
3: Bonjour Jean-Marc, bonjour à tous.
2: Cette semaine, trois films sont à l'affiche au Prairial.
3: Oui, trois films et on commence avec Juste une illusion, qui est la dernière comédie dramatique d'un duo que j'aime énormément et je ne suis pas la seule, je le sais, c'est Olivier Nakache et Éric Toledano, avec des acteurs que j'aime tout autant. Il y a Louis Garrel, Camille Cotin et Pierre Lottin principalement. Et donc c'est une comédie qui est à la fois émouvante et très nostalgique et qui parle de la période de la sortie de l'enfance où on rêve de changer le monde et qui raconte avec beaucoup de tendresse et d'humour les montagnes russes, la fougue et puis les vertiges de l'adolescence. Puisque l'histoire qui se passe en 1985, c'est en effet celle de Vincent, bientôt 13 ans. Il vit dans une banlieue parisienne, dans une famille de la classe moyenne, avec un grand frère un peu distant et puis des parents qui sont en conflit permanent. Et alors qu'il n'est déjà plus complètement un enfant et qu'il n'est pas encore un adulte, on va partager avec lui toutes ses questions, ses doutes sur l'identité, l'amitié, la famille, la religion, les premiers élans amoureux, etc. Donc voilà, c'est un film qui est le plus personnel de la filmographie des deux réalisateurs, qui renvoie à leur propre jeunesse. Et puis c'est aussi un film qu'ils ont dédié à leur père, à tous les deux, puisqu'ils ont tous les deux disparu pendant le tournage.
2: Voilà, et puis un film sur une période charnière de l'histoire de la France. Hein. Changement progressif de la société, des mentalités, et puis on comprend d'autant mieux ce côté nostalgique, effectivement.
3: Ouais, et c'est très documenté justement sur l'époque aussi.
2: On pourra le voir quand alors ce film ?
3: Alors, il y aura deux séances, une ce mercredi 6 mai à 14h et une autre ce jeudi 7 mai à 20h30.
2: Très bien. Deuxième film, toujours un film français, Une fille en or.
3: Oui, alors là, on est plutôt dans la comédie romantique. C'est un film de Jean-Luc Gaget, avec entre autres Pauline Clément, qui est sociétaire de la Comédie française et qu'on connaît aussi pour Brout sur YouTube. Et puis avec aussi Arnaud Dupont et un petit passage de Karine Viard qui joue son propre rôle. Alors l'histoire, c'est celle de Clémence, qui un jour prend conscience que personne, en fait, ne l'a jamais admirée. Et elle va croiser un certain Paul, un petit patron autoritaire que rien ni personne n'impressionne. Et elle se dit alors qu'il est temps pour elle de se poser la seule question qui vaille vraiment et qui est « Et si je valais un petit peu plus que ce que je ne le crois ?» Une question qu'on est nombreux à mériter de se poser, je trouve. Donc voilà, c'est vraiment ce qu'on appelle un feel-good movie. C'est un film qui va vous faire du bien avec des chansons pop italiennes façon années 70 qui gâchent rien au plaisir.
2: Très bien. Et les horaires de diffusion ?
3: Alors, pareil, ce mercredi 6 mai, mais à 17h, et ce jeudi 7 mai à 14h.
2: Très bien. Et le dernier film, alors c'est dans un tout autre registre, mais au sens positif du terme, c'est du lourd. La corde au cou.
3: C'est du lourd. C'est du lourd. Là, on est dans le thriller. Ça a été réalisé par Gus Van Sant, qui avait une vingtaine d'années lorsque la vraie histoire racontée dans ce film s'est déroulée. C'était en 1977, et cette histoire, c'est celle de Tony Kiritsis, qui est un homme qui a été ruiné à cause d'un emprunt, et à Indianapolis, le 8 février 1977, très précisément, il va kidnapper le fils du courtier qui est responsable de sa situation. Il réclame 5 millions de dollars et des excuses, et cette prise d'otage va durer 63 heures, sous les yeux de la télévision locale puis nationale, ça va prendre une énorme ampleur. Et l'Amérique va complètement se passionner pour cette affaire, parce que chacun choisit son camp. Est-ce qu'il est criminel ou simplement une victime qui réclame la justice ? Et c'est tout le cœur de ce récit qui est en pleine, à la fois c'est en pleine empathie avec ce preneur d'otages qui ose se dresser contre tout un système, mais en même temps ça ignore jamais complètement la violence de ses actes et ça fait pas non plus son apologie. Donc c'est palpitant, c'est très bien interprété, il y a une bande son super aussi. Donc voilà, c'est à voir.
2: Très bien, et on le voit quand justement ?
3: Alors il y aura deux séances, une ce mercredi 6 mai à 20h30 qui sera en version originale sous-titrée et une ce jeudi 7 mai à 17h30 qui sera en version française.
2: Très bien, et puis toute l'actualité des Prairiales, on la retrouve sur internet.
3: Voilà, vous avez toutes les séances là, de tout le mois de mai sur ville-epernon.fr/cinéma.
2: Merci Jessie et à bientôt pour de nouvelles aventures cinématographiques.
3: À très vite.
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0: Lionel, bonjour.
1: Bonjour.
0: On va parler d'une étoile, c'est l'étoile Wispit 2.
1: Oui, Wispit 2, elle est située à 437 années-lumière dans la constellation de l'Aigle. Et cette étoile nous montre le système solaire tel qu'il était il y a 4 milliards d'années, donc justement 500 millions d'années après sa formation.
0: C'est intéressant.
1: Un système solaire tout jeune.
0: Ouais.
1: On doit cette découverte à l'un des télescopes de 8,20 m du VLT au Chili. Les astronomes ont découvert un système planétaire en formation. On voit l'étoile entourée d'un disque de gaz et de poussière, mais aussi deux planètes, Wispit 2b et Wispit 2c. La première avait été repérée par les astronomes l'an dernier déjà. Elle est 5 fois plus massive que Jupiter et elle orbite à 9 milliards de kilomètres de son étoile. La deuxième a été confirmée très récemment. Elle est plus proche de l'étoile que la première planète découverte et les deux exoplanètes sont en pleine formation. Elles attirent la matière et creusent des sillons dans le disque de matière qui entoure l'étoile. Et dans ce disque, les astronomes ont identifié une autre zone où la matière semble manquer. Alors beaucoup plus éloignée, celle-là, de l'étoile. Et il se pourrait qu'une autre planète soit en train de se former à l'extérieur du système. Mais il faudra attendre l'arrivée des télescopes plus puissants, comme l'ELT, par exemple, de 39 mètres de diamètre, pour confirmer cette hypothèse.

0: Vous écoutez RVE des 10h, on va tout de suite retrouver un point sur l'information.
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2: Dans ce flash d'actualité locale, on parle d'une affaire rapportée par nos confrères de 78 Actu à Guyancourt. Révélation sur des soupçons d'agression sexuelle sur une fillette de 3 ans au centre de loisirs Valadon à Guyancourt. Le maire François Morton a, lors d'une conférence de presse organisée lundi 4 mai dernier, confirmé cette information. Une enquête pour viol sur mineur est en cours après le signalement effectué par la famille de l'enfant. Le 17 avril dernier, selon 78 Actu, ses parents ont déposé plainte auprès du commissariat d'Elancourt. Leur fille se serait plainte de douleur au niveau de ses partie intime. Selon ses dires, un animateur du centre de loisirs l'aurait touché à cet endroit. L'agent visé par cette plainte, qui travaille depuis plus de 30 ans pour la commune, a été immédiatement suspendu à titre conservatoire dans l'attente des conclusions de l'enquête. Et la ville de Guyancourt a lancé sa propre enquête administrative interne. Une fois cette enquête administrative terminée, le maire s'engage à rendre des comptes auprès des représentants des parents d'élèves de la ville. Par ailleurs, le maire de Guyancourt a décidé de porter plainte pour diffamation contre des messages sur les réseaux sociaux l'accusant de complicité et de laxisme. Dans un tout autre registre, la communauté d'agglomération Rambouillet Territoire vous invite à maîtriser vos consommations d'énergie grâce à des conseils gratuits aux particuliers. Ces conseils gratuits aux particuliers concernent votre consommation d'énergie trop élevée, les travaux que vous souhaitez effectuer. Vous aurez ainsi un avis neutre sur les différentes solutions existantes sur rendez-vous uniquement au 01 83 75 06 05 01 83 75 06 05. Plus d'informations sur www.rt78.fr.
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3: Pour ce mardi, beaucoup de nuages et d'averses sont annoncés, notamment sur toute la partie nord-ouest du pays. Et puis à l'est, des orages également sont prévus. Au sud-ouest, quelques éclaircies pourront faire leur apparition. Concernant les températures, au plus bas, on annonce entre 5 et 11 degrés au réveil. Puis dans l'après-midi, ça va monter jusqu'à 16 degrés du côté de Paris. Il fera 17 à La Rochelle, 18 degrés à Toulouse, 21 à Montélimar et jusqu'à 22 à Montpellier pour la maximale.

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1: Dans ce journal du département des Yvelines, parlons des découvertes du patrimoine historique. Les archives départementales des Yvelines restent toujours à l'écoute et en alerte afin de ne pas passer à côté de trésors qui étofferaient leurs fonds. Cette vigilance leur a récemment permis de mettre la main sur des archives inespérées qui enrichissent l'histoire du territoire yvelinois. Ainsi, en 2024, pour l'exemple, les archives départementales avaient fait l'acquisition d'un riche ensemble de 500 lettres rédigées par Auguste et Gaston Choquet, deux frères à destination de leur famille restés à l'arrière du front du côté Mantes-la-Jolie lors de la Première Guerre mondiale. Cette passionnante correspondance consultable en ligne constitue ainsi un précieux témoignage sur la vie quotidienne durant la Première Guerre mondiale. Autre exemple de ces découvertes, une découverte qui ancre les Yvelines au cœur de la vie aristocratique du 19e siècle. Figure emblématique de l'histoire de France du 19e siècle, Marie-Caroline de Bourbon-Sicile, duchesse de Berry, a occupé un rôle politique, social et culturel important et de ce fait a placé Rosny-sur-Seine au cœur de l'échiquier aristocratique de l'époque. En effet, entre 1816 et 1830, la duchesse avait fait du château de cette commune yvelinoise l'une de ses principales résidences. Les archives départementales possédaient déjà des fonds importants consacrés à la duchesse de Berry et au château de Rosny-sur-Seine, mais une trouvaille qualifiée d'extraordinaire par les archivistes a animé l'année 2025. En effet, un ensemble de documents ignorés depuis des décennies a été mis à jour à l'occasion d'un vide-maison dans le département de l'Ariège. Posés dans un panier en osier, des documents datant de l'époque yvelinoise de la duchesse de Berry ont été mis à jour et donnés aux archives départementales des Yvelines. Ils sont consultables sur demande avec la cote J4058. Plus d'informations sur le site yveline-info.fr.

0: Chers auditeurs, bonjour à tous, je m'appelle Stanislas Coupé et je suis ravi de vous retrouver désormais sur les ondes de RVE dans le cadre de l'émission Jeunes Horizons. Le principe est le suivant, je reçois des jeunes au parcours atypique, fantastique, hors du commun, bref, des jeunes qui ont des histoires extraordinaires à nous raconter. Et ma première invitée est Louise, 16 ans, qui est handicapée moteur depuis sa naissance et pourtant, elle a toujours fait preuve d'une très grande force de volonté à toute épreuve, notamment pour s'intégrer le plus normalement possible au cursus scolaire traditionnel. Et en cela, elle a été aidée par sa famille, bien évidemment, mais également par une de ses AESH, accompagnant d'élèves en situation de handicap, Sandrine, qui l'a suivie pendant toutes ses années collège. Et aujourd'hui, elles sont toutes les deux mes invitées. Bonjour Louise et Sandrine.
1: Bonjour Stanislas.
0: Alors pour commencer, on va parler un peu de toi Louise et de ton handicap. Est-ce que tu pourrais nous en parler un petit peu?
2: Je ne sais pas trop comment il est apparu. J'ai souvent du mal avec mon côté gauche qui marche un peu moins bien que mon côté droit qui est pour moi normal.
0: Sandrine, toi qui es AESH, tu as accompagné Louise durant toute sa scolarité au collège, de la 6e à la 3e. Est-ce que tu pourrais nous présenter un petit peu ton métier, nous expliquer en quoi il consiste exactement?
3: Oui, alors mon métier, c'est d'accompagner les élèves en palliant leurs difficultés, essayer tant que possible de les rendre autonomes, parce que l'objectif toujours, c'est de plus être là en fait, que l'élève soit totalement autonome. En mettant à disposition des outils, souvent le collège, c'est la période où on va mettre en place l'ordinateur pour qu'au lycée, les élèves puissent prendre leurs cours seuls, leur faciliter les tâches du quotidien pour qu'ils soient...
0: Pour pouvoir développer leur autonomie à long terme.
3: Oui, c'est ça.
0: Pendant un cours, très concrètement, à l'école, au collège, comment ça se passe? Comment c'est organisé? Quel rôle vous avez chacune d'entre vous?
2: Bah, il y avait beaucoup de conflits. C'était dans les cours des petits sourires et chants gênés. J'ai le souvenir que c'était toujours dans la bienveillance.
3: Oui, oui.
2: Et le reste des autres parce que on avait aussi un camarade de classe que Sandrine aidait un peu en décalé. De moi, Sandrine écrivait et moi, je dictais comme elle aime le dire, elle est maman. Et
3: c'est
2: moi,
3: ça.
2: le cerveau.
0: Louise, au fil du temps, comment tu décrirais la relation que tu as développée avec Sandrine?
2: Au départ, quand on a commencé en sixième, c'était une relation professionnelle. Elle avait quelques blagues, mais autour de la fin, quatrième, début, troisième, on a commencé à développer une amitié parce qu'au final, on sort pas d'une relation où on se voit tous les jours, on est...
0: C'est vraiment une relation de proximité.
3: Et oui, on était 24 heures ensemble. Donc moi, j'accompagnais principalement Louise. J'avais un petit peu un autre élève. Mais je vois, par rapport à aujourd'hui, où je suis 4 élèves, ça n'a rien à voir. On ne peut pas créer ce lien. Voilà. On était vraiment très, très, très proches.
0: Et parce que tu venais aussi chez elle pour l'aider au devoir aussi de temps en temps.
3: Oui.
0: Donc ça nécessite vraiment un gros investissement. Et c'est une relation qui devient très forte au fil du temps.
3: Oui, après, bah, je l'ai fait parce qu'on s'entendait très très bien et que voilà, c'était déjà plus qu'un accompagnement.
0: Alors j'aimerais vous poser une question à toutes les deux. Finalement, on est d'accord pour dire que le handicap n'empêche pas du tout d'atteindre ses objectifs et ne représente pas un frein aux ambitions personnelles, à ses ambitions.
3: Non, c'est le regard qui est un frein. Parce que comme dit Louise... On prend le handicap d'abord, alors que c'est la personne qui doit être considérée et que Louise est très intelligente. Donc, non, mais c'est vrai, toute sa scolarité, elle a participé, elle disait des choses très pertinentes très souvent. enfin, ses interventions étaient toujours très justes. Et c'est juste que voilà, sa main n'écrit pas. Donc il faut être dans les clous, dans la société, et c'est ça surtout. Mais finalement, les personnes ont les capacités en elles pour atteindre leurs objectifs. Oui.
0: Et justement, Louise, puisqu'on parle d'objectifs, c'est quoi ton projet professionnel? C'est quoi tes projets pour l'avenir? Qu'est-ce que tu aimerais faire plus tard?
2: Après le bac, j'aimerais entamer des études d'agent immobilier, car suite à une séparation et un déménagement, la suite, j'ai été touchée par...

0: de secondes et cette sensibilisation à ce métier m'a permis de découvrir peut-être ma future profession. En tout cas, je l'espère.
1: Eh bien, merci à toutes les deux d'avoir accepté
0: Merci.
1: notre invitation.
0: Merci.
1: Merci d'avoir participé à cette première émission de Jeunes Horizons. Merci à vous, chers auditeurs, de nous avoir suivis. Je tenais à remercier tout particulièrement les équipes de RVE qui me permettent de débuter cette nouvelle aventure avec eux. J'en suis vraiment ravi. En tout cas, on se dit à très bientôt pour découvrir d'autres Jeunes Horizons sur RVE.

0: RVE 1037, bienvenue à vous. Il est 11h, on fait un point sur la formation.
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2: Dans ce flash d'actualité locale, on parle d'une affaire rapportée par nos confrères de 78 Actu à Guyancourt. Révélation sur des soupçons d'agression sexuelle sur une fillette de 3 ans au centre de loisirs Valadon à Guyancourt. Le maire François Morton a, lors d'une conférence de presse organisée lundi 4 mai dernier, confirmé cette information. Une enquête pour viol sur mineur est en cours après le signalement effectué par la famille de l'enfant. Le 17 avril dernier, selon 78 Actu, ses parents ont déposé plainte auprès du commissariat d'Elancourt. Leur fille se serait plainte de douleur au niveau de ses parties intime. Selon ses dires, un animateur du centre de loisirs l'aurait touché à cet endroit. L'agent visé par cette plainte, qui travaille depuis plus de 30 ans pour la commune, a été immédiatement suspendu à titre conservatoire dans l'attente des conclusions de l'enquête. Et la ville de Guyancourt a lancé sa propre enquête administrative interne. Une fois cette enquête administrative terminée, le maire s'engage à rendre des comptes auprès des représentants des parents d'élèves de la ville. Par ailleurs, le maire de Guyancourt a décidé de porter plainte pour diffamation contre des messages sur les réseaux sociaux l'accusant de complicité et de laxisme. Dans un tout autre registre, la communauté d'agglomération Rambouillet Territoire vous invite à maîtriser vos consommations d'énergie grâce à des conseils gratuits aux particuliers. Ces conseils gratuits aux particuliers concernent votre consommation d'énergie trop élevée, les travaux que vous souhaitez effectuer. Vous aurez ainsi un avis neutre sur les différentes solutions existantes sur rendez-vous uniquement au 01 83 75 06 05 01 83 75 06 05. Plus d'informations sur www.rt78.fr.
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2: La météo de ce mercredi, c'est un ciel qui va rester nuageux et brumeux tout au long de la journée. On aura quelques averses dans l'après-midi, 13 à 14 degrés, 10 dans la soirée et 7 la nuit prochaine.

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1: Dans ce journal de Rambouillet Territoire, nous allons parler de tourisme et de l'office de tourisme. À l'occasion de l'opération Mai à vélo, l'office de tourisme de Rambouillet Territoire vous propose pour la toute première fois des sorties à vélo encadrées accessibles au départ de chaque gare du territoire. C'est une belle opportunité de découvrir autrement les richesses locales, ponctuées par diverses rencontres et pendant vos vacances, vos congés, vos week-ends. Laissez-vous donc guider lors des balades commentées proposées par l'office de tourisme et pensez ainsi à allier détente, partage et exploration. Plus d'informations sur le site de l'office de tourisme de Rambouillet Territoire.
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0: Bon appétit à toutes et à tous, il est exactement midi.
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2: Bonjour à tous. Deux passagers du navire touchés par une épidémie de hantavirus ont été évacués vers Johannesburg en Afrique du Sud. L'un d'eux est décédé, l'autre reste hospitalisé. Selon le ministre sud-africain de la Santé, les premiers tests confirment la présence de la souche dite des Andes. C'est la seule parmi les 38 connues capable de se connaître, capable de se transmettre d'une personne à l'autre. Au total, 3 décès sont désormais recensés à bord du navire. L'ancienne première ministre Elisabeth Borne annonce quitter la présidence du Conseil national du Parti Renaissance. Elle lance une nouvelle structure baptisée Bâtissons Ensemble, qu'elle présente comme un espace de débat ouvert au-delà des partis. Sur le front économique, face à la hausse persistante des prix du carburant, le gouvernement français planche sur de nouvelles mesures d'aide. La porte-parole Maud Bréjon évoque une situation grave et difficile pour de nombreux Français. À l'international, les tensions montent au Moyen-Orient. Un porte-conteneur de l'armateur français CMA-CGM aurait été la cible d'une attaque iranienne dans le détroit d'Ormuz, selon l'entreprise qui confirme des informations de médias anglo-saxons. En Ukraine, Kiev accuse Moscou d'une nouvelle attaque ce matin, au lendemain de frappes meurtrières ayant fait au moins 28 morts. Cette escalade intervient alors qu'un cessez-le-feu unilatéral annoncé par l'Ukraine est entré en vigueur à minuit. En France, plusieurs femmes dénoncent des palpations jugées abusives avant un match de foot entre les Girondins de Bordeaux et Bayonne ce week-end. Une supportrice affirme que sa fille de 15 ans a fondu en larmes après ce qu'elle décrit comme une fouille invasive menée par les forces de l'ordre. En football, Arsenal, premier qualifié pour la finale de la Ligue des champions de foot. Les Anglais ont décroché leur billet chez eux hier en battant l'Atlético Madrid 1-0. On connaîtra leur adversaire ce soir au terme de la rencontre Bayern Munich-PSG qui s'annonce spectaculaire après le 5-4 pour les Parisiens au match aller la semaine dernière. Coup d'envoi 21h.
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3: Dans ce flash d'actualité locale, on parle d'une affaire rapportée par nos confrères de 78 Actu à Guyancourt. Révélation sur des soupçons d'agression sexuelle sur une fillette de 3 ans au centre de loisirs Valadon à Guyancourt. Le maire François Morton a, lors d'une conférence de presse organisée lundi 4 mai dernier, confirmé cette information. Une enquête pour viol sur mineur est en cours après le signalement effectué par la famille de l'enfant. Le 17 avril dernier, selon 78 Actu, ses parents ont déposé plainte auprès du commissariat d'Elancourt. Leur fille se serait plainte de douleur au niveau de ses parties intime. Selon ses dires, un animateur du centre de loisirs l'aurait touché à cet endroit. L'agent visé par cette plainte, qui travaille depuis plus de 30 ans pour la commune, a été immédiatement suspendu à titre conservatoire dans l'attente des conclusions de l'enquête. Et la ville de Guyancourt a lancé sa propre enquête administrative interne. Une fois cette enquête administrative terminée, le maire s'engage à rendre des comptes auprès des représentants des parents d'élèves de la ville. Par ailleurs, le maire de Guyancourt a décidé de porter plainte pour diffamation contre des messages sur les réseaux sociaux l'accusant de complicité et de laxisme. Dans un tout autre registre, la communauté d'agglomération Rambouillet Territoire vous invite à maîtriser vos consommations d'énergie grâce à des conseils gratuits aux particuliers. Ces conseils gratuits aux particuliers concernent votre consommation d'énergie trop élevée, les travaux que vous souhaitez effectuer. Vous aurez ainsi un avis neutre sur les différentes solutions existantes. Sur rendez-vous uniquement au 01 83 75 06 05 01 83 75 06 05. Plus d'informations sur www.rt78.fr.
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3: La météo de ce mercredi, c'est un ciel qui va rester nuageux et brumeux tout au long de la journée. On aura quelques averses dans l'après-midi, 13 à 14 degrés, 10 dans la soirée et 7 la nuit prochaine.

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1: Pascal de Sirussier, bonjour.
2: Oui, bonjour Jean-Marc.
1: Content de vous accueillir sur l'antenne de RVE pour parler de la photo du mois de l'association FANA. Et quelle photo ?
2: Eh bien oui, ce mois-ci, c'est un très bel échassier qui est la spatule blanche. Spatule blanche en latin, Platalea leucorrhodia. C'est à voir, c'est très compliqué. Très bel échassier qui a, avec pour trait distinctif, un plumage entièrement blanc, très élégant, de longues pattes noires et en période de reproduction, une huile décorative sur la tête. En plus, avec un bec en forme de spatule, d'où son nom, élargi à l'extrémité, ce qui est relativement peu courant chez les oiseaux, et parfaitement adapté à sa façon de se nourrir.
1: Alors, voilà. Cette photographie, c'est un adhérent de l'association FANA qui l'a réalisée, mais bien évidemment, les spatules ne se trouvent pas dans notre région.
2: Eh bien non, effectivement, c'est Benoît Lefebvre qui est adhérent FANA qui a fait ça en baie de Somme, en fait. Et pour faire cette photo, la petite anecdote du photographe, c'est qu'il est resté allongé toute une journée dans un affût au bord de l'eau. Et quand je dis allongé, ce n'est pas une blague, hein, parce que c'est un affût qui est très bas. On ne peut pas se mettre debout, on peut juste se mettre à genoux dans cet affût. Et donc, il a passé la journée allongée pour faire des photos des chasses qui venaient là régulièrement, soit avec un jeune qui venait se nettoyer au bord de cette mare.
1: Ce sont des animaux farouches, donc j'en déduis cela.
2: Alors,
1: sauvages, bien sûr, oui, forcément.
2: Oui, c'est des animaux sauvages, farouches, pas spécialement, mais disons que pour avoir des photos, par exemple, pour les avoir avec quand ils sont en train de chasser, par exemple, bah, il vaut mieux être caché pour pas les troubler, ce qui permet de bien voir comment ils chassent. D'ailleurs, ils ont une technique de chasse originale. Elle plonge son bec dans l'eau qui est peu profonde et le balance de gauche à droite à fleur de vase. Et dès qu'elle sent une proie, petit poisson, crevette, insecte ou crustacé, elle le referme aussitôt. Elle chasse donc au toucher plus qu'à la vue, ce qui n'est pas courant chez les oiseaux. Et sur notre photo, là, du mois, bah, il s'agit d'une jeune spatule cherchant à se nourrir encore dans le bec d'un des parents. En effet, quand ils sont nés, bah, les parents pratiquent le nourrissage par régurgitation.
1: D'accord.
2: C'est-à-dire qu'ils restituent la nourriture partiellement digérée. Tu vois. Donc, on a encore affaire à un jeune qui...
1: un adolescent attardé, on va dire.
2: Exactement. Voilà. Exactement.
1: Très belle photo qu'il faut aller voir, saisie sur l'instant. Et c'est presque comme une danse.
2: Oui. Ah ben oui, oui, oui. C'est pour ça que le jeune, on voit, il ouvre ses ailes pour garder l'équilibre et puis... parce qu'il va le chercher loin dans la gorge du parent. Alors, je ne sais pas si c'est le père ou la mère, mais bon, c'est un des deux parents. Alors, il faut savoir que les spatules, c'est des grands oiseaux, mais ils ont quand même des prédateurs. Malgré la taille de l'oiseau, quand il y a les œufs et les poussins, c'est les corneilles et les pies qui prédatent ces oiseaux-là. Ils prédatent les œufs, les corneilles et les pies, c'est terrible ça. Mais bon, elles ont aussi des familles à nourrir, donc il faut bien qu'elles le fassent. Quand les poussins sont un peu plus jeunes, bah, c'est les busards des roseaux qui sont prédateurs aussi, qui attrapent les jeunes. Et quand ils sont adultes, bah, là, ils ont peu de prédateurs. Par contre, il y a la destruction de l'habitat, les zones humides, le dérangement humain, ainsi que la pollution.
1: Voilà, j'allais te poser la question, effectivement, à savoir, les lions, les trouvaient, les zones humides, donc elles sont de plus en plus restreintes en France, et puis en Europe, d'ailleurs.
2: Oui, ça, c'est le gros problème. Plus ça va, plus ça diminue, et pour ces oiseaux-là, c'est catastrophique. Et ben, on voit bien, ils se nourrissent dans l'eau, principalement, et s'ils n'ont pas les zones humides, ben, plus ça diminue, plus leur territoire diminue, et plus c'est fragile, quoi.
1: On rappelle le nom du photographe de l'association FANA qui a réalisé ce superbe cliché.
2: Oui, c'est Benoît Lefebvre. Alors, Benoît Lefebvre, il n'habite pas sur Offargis, il habite à Troyes, dans l'Aube. Mais il est adhérent de l'association depuis le début, parce qu'on le connaît très très bien et c'est une association extraordinaire. C'est lui qui avait exposé des papillons l'année dernière à notre expo d'Offargis. Voilà, c'est un gars très très gentil et qui fait de très belles photos, effectivement. Cette photo, on peut la retrouver sur notre site internet, hein, fana78.fr, dans l'onglet photos du mois, où on y retrouve les 12 dernières photos du mois. Donc voilà pour cette photo du mois de mai.
1: C'est difficile de faire le choix, j'imagine.
2: Ah oui, alors, en fait, pour ne rien cacher, on fait le choix au mois d'août, en fait, pour les 12 mois à venir. Donc, chaque photographe me font parvenir quelques photos, et avec le conseil d'administration, on choisit une photo par mois. Et un photographe par mois également. Et ça plaît beaucoup aux gens, apparemment. On a beaucoup de retours positifs. Et pas mal d'emails de remerciements. Et voilà, c'est très sympathique, en fait.
1: Alors, pour regarder cette 69e photo de l'association FANA, on va donc sur le site de l'association. Et on aura l'occasion de voir les 68 précédentes également.
2: Non, on verra que les 12 dernières. Parce que
1: j'ai pas de chance.
2: C'est un problème de place sur le site.
1: D'accord. En fait. En tout cas, belle initiative. Et puis, on invite nos auditeurs à aller sur le site de l'association FANA, voir ces spatules blanches qui ont été superbement photographiées et saisies dans un instant de leur vie. Merci, Pascal, et à bientôt.
2: C'est très gentil, Jean-Marc. Merci à toi et à la prochaine photo pour le mois prochain.
1: À la prochaine photo. 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
0: dans notre région.
2: Et pour parler cinéma, nous retrouvons Jessie Desprairies à La Haye Perdon. Bonjour Jessie.
0: Dans notre région.
2: Et pour parler cinéma, nous retrouvons Jessie Desprairies à La Haye Perdon. Bonjour Jessie.
3: Bonjour Jean-Marc, bonjour à tous.

0: une comédie qui est à la fois émouvante et très nostalgique et qui parle de la période de la sortie de l'enfance où on rêve de changer le monde et qui raconte avec beaucoup de tendresse et d'humour les montagnes russes, la fougue et puis les vertiges de l'adolescence. Puisque l'histoire qui se passe en 1985, c'est en effet celle de Vincent, bientôt 13 ans. Il vit dans une banlieue parisienne, dans une famille de la classe moyenne, avec un grand frère un peu distant et puis des parents qui sont en conflit permanent. Et alors qu'il n'est déjà plus complètement un enfant et qu'il n'est pas encore un adulte, on va partager avec lui toutes ses questions, ses doutes sur l'identité, l'amitié, la famille, la religion, les premiers élans amoureux, etc. Donc voilà, c'est un film qui est le plus personnel de la filmographie des deux réalisateurs, qui renvoie à leur propre jeunesse. Et puis c'est aussi un film qu'ils ont dédié à leur père, à tous les deux, puisqu'ils ont tous les deux disparu pendant le tournage.
1: Voilà, puis un film sur une période charnière de l'histoire de la France. Hein. Changement progressif de la société, des mentalités, et puis on comprend d'autant mieux ce côté nostalgique, effectivement.
0: Ouais, et c'est très documenté justement sur l'époque aussi.
1: On pourra le voir quand alors ce film ?
0: Alors, il y aura deux séances, une ce mercredi 6 mai à 14h et une autre ce jeudi 7 mai à 20h30.
1: Très bien. Deuxième film, toujours un film français, Une fille en or.
0: Oui, alors là, on est plutôt dans la comédie romantique. C'est un film de Jean-Luc Gaget, avec entre autres Pauline Clément, qui est sociétaire de la Comédie française et qu'on connaît aussi pour Brut sur YouTube. Et puis avec aussi Arnaud Dupont et un petit passage de Karine Viard qui joue son propre rôle. Alors l'histoire, c'est celle de Clémence qui, un jour, prend conscience que personne, en fait, ne l'a jamais admirée. Et elle va croiser un certain Paul, un petit patron autoritaire que rien ni personne n'impressionne. Et elle se dit alors qu'il est temps pour elle de se poser la seule question qui vaille vraiment et qui est « Et si je valais un petit peu plus que ce que je ne le crois ?» Une question qu'on est nombreux à mériter de se poser, je trouve. Donc voilà, c'est vraiment ce qu'on appelle un « feel-good movie ». C'est un film qui va vous faire du bien avec des chansons pop italiennes façon années 70 qui gâchent rien au plaisir.
1: Très bien. Et les horaires de diffusion ?
0: Alors pareil, ce mercredi 6 mai, mais à 17h, et ce jeudi 7 mai à 14h.
1: Très bien. Et le dernier film, alors c'est dans un tout autre registre, mais au sens positif du terme, c'est du lourd. La corde au cou.
0: C'est du lourd. C'est du lourd. Là, on est dans le thriller. Ça a été réalisé par Gus Van Sant, qui avait une vingtaine d'années lorsque la vraie histoire racontée dans ce film s'est déroulée. C'est en 1977, et cette histoire, c'est celle de Tony Kiritsis, qui est un homme qui a été ruiné à cause d'un emprunt, et à Indianapolis, le 8 février 1977, très précisément, il va kidnapper le fils du courtier qui est responsable de sa situation. Il réclame 5 millions de dollars et des excuses, et cette prise d'otage va durer 63 heures, sous les yeux de la télévision locale puis nationale, ça va prendre une énorme ampleur. Et l'Amérique va complètement se passionner pour cette affaire, parce que chacun choisit son camp. Est-ce qu'il est criminel ou simplement une victime qui réclame la justice ? Et c'est tout le cœur de ce récit qui est en pleine, à la fois c'est en pleine empathie avec ce preneur d'otages qui ose se dresser contre tout un système, mais en même temps, ça ignore jamais complètement la violence de ses actes et ça ne fait pas non plus son apologie. Donc c'est palpitant, c'est très bien interprété. Il y a une bande-son super aussi. Donc voilà, c'est à voir.
1: Très bien. Et on le voit quand, justement ?
0: Alors, il y aura deux séances, une ce mercredi 6 mai à 20h30, qui sera en version originale sous-titrée, et une ce jeudi 7 mai à 17h30, qui sera en version française.
1: Très bien. Et puis toute l'actualité des Prairiales, on la retrouve sur Internet.
0: Voilà, vous avez toutes les séances là de tout le mois de mai sur ville-epernon.fr/cinéma.
1: Merci Jessie et à bientôt pour de nouvelles aventures cinématographiques.
0: À très vite.

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1: Bonjour à toutes et à tous, on débute avec du football et Arsenal se hisse en finale de la Ligue des Champions. Les Gunners ont battu l'Atlético de Madrid 1-0 hier soir à l'Emirates Stadium en demi-finale retour. Saka a inscrit l'unique but de la partie, suffisant pour retrouver la finale 20 ans après la précédente qu'Arsenal avait perdu face au Barça 2-1 au Stade de France. Cette fois, les Gunners tenteront de remporter le trophée à Budapest le 30 mai prochain. Et Arsenal pourrait d'ailleurs retrouver le PSG en finale. Les Parisiens qui se sont imposés 5-4 à l'aller au Parc se déplace sur la pelouse du Bayern Munich pour la demi-finale retour ce mercredi soir. La coup d'envoi à 21h, ce sera sans Achraf Hakimi et Lucas Chevalier, mais avec les jeunes Arthur Vigneault et Bilal Lorandon. Et puis, toujours en foot, c'est la 22e et dernière journée d'Arkema Première Ligue, la première division féminine qui se dispute ce mercredi soir. Au programme notamment Lyon-Montpellier, Paris FC Lens ou encore Saint-Étienne-Fleury à 17h. Trois matchs déterminants pour les deux relégués en D2, même si Saint-Étienne aura le plus gros challenge avec 3 points de retard sur la dernière place sur Montpellier et Lens, où Lyon sont déjà championnes. En handball, cette fois, les garçons du club de Montpellier se sont qualifiés pour la finale du Final Four de Ligue Européenne. Une qualification malgré la défaite hier soir sur le parquet de Skopje, 27-24. Montpellier ne retrouvera que des clubs allemands en Final Four avec Kiel, Messingen et Flensburg. Le Final Four se disputera à Hambourg. En basket, Monaco est éliminé de l'Euroleague. Les Monégasques se sont inclinés 105-82 lors du match 3 des quarts de finale hier soir en principauté, en proie à des difficultés financières. Monaco ne sait d'ailleurs pas s'il pourra s'aligner dans la compétition la saison prochaine. Et puis les Alpes françaises ont un nouveau directeur général depuis hier. L'actuel préfet du Tarn-et-Garonne, Vincent Robertier, a été nommé à ce poste pour apaiser les tensions autour de la préparation des JO d'hiver de 2030. Et puis une belle victoire en cyclisme féminin. Cédrine Kerbaol s'est imposée lors de la 3e étape de la Vuelta féminine. Très belle journée de sport.

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1: La question de Clémence, 65 ans.
2: J'ai la sensation d'avoir des troubles de la mémoire. J'ai un rendez-vous prochainement dans une consultation mémoire. À quoi je dois m'attendre ?
1: La réponse du professeur Claire Paquet, chef de service du Centre de neurologie cognitive de l'hôpital Lariboisière Fernand Vidal.
3: Les consultations mémoire en France sont des structures dites labellisées, c'est-à-dire qu'elles sont reconnues par nos institutions. Le premier rendez-vous est très important et souvent très long, puisque pour comprendre d'où viennent les troubles cognitifs, on est obligé de reprendre tous les antécédents de la personne. Est-ce qu'il y a eu des dépressions? 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Est-ce qu'il y a une consommation d'alcool? Comment la personne dort? Tous ces traitements, on s'intéresse également aux antécédents familiaux. Et enfin, on va explorer les fonctions cognitives pour se faire une idée de si oui ou non il y a bien des troubles cognitifs. Les examens pour établir le diagnostic, c'est l'examen clinique et les premiers tests de mémoire. Ensuite, on fait une prise de sang pour éliminer certaines causes qui donnent des troubles de la mémoire. On prescrit également une imagerie cérébrale, de préférence une IRM. Parfois, on va plus loin dans les explorations, avec notamment des biomarqueurs biologiques. Dans d'autres cas, on demande aussi un électroencéphalogramme quand on a notamment la suspicion d'une épilepsie qui pourrait être à l'origine des troubles de la mémoire.
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2: Bonjour à tous. Deux passagers du navire touchés par une épidémie de hantavirus ont été évacués vers Johannesburg en Afrique du Sud. L'un d'eux est décédé, l'autre reste hospitalisé. Selon le ministre sud-africain de la Santé, les premiers tests confirment la présence de la souche dite des Andes. C'est la seule parmi les 38 connues capable de se transmettre d'une personne à l'autre. Au total, 3 décès sont désormais recensés à bord du navire. L'ancienne première ministre Elisabeth Borne annonce quitter la présidence du Conseil national du Parti Renaissance. Elle lance une nouvelle structure baptisée Bâtissons Ensemble, qu'elle présente comme un espace de débat ouvert au-delà des partis. Sur le front économique, face à la hausse persistante des prix du carburant, le gouvernement français planche sur de nouvelles mesures d'aide. La porte-parole Maud Bréjon évoque une situation grave et difficile pour de nombreux Français. À l'international, les tensions montent au Moyen-Orient. Un porte-conteneur de l'armateur français CMA-CGM aurait été la cible d'une attaque iranienne dans le détroit d'Ormuz, selon l'entreprise qui confirme des informations de médias anglo-saxons. En Ukraine, Kiev accuse Moscou d'une nouvelle attaque ce matin, au lendemain de frappes meurtrières ayant fait au moins 28 morts. Cette escalade intervient alors qu'un cessez-le-feu unilatéral annoncé par l'Ukraine est entré en vigueur à minuit. En France, plusieurs femmes dénoncent des palpations jugées abusives avant un match de foot entre les Girondins de Bordeaux et Bayonne ce week-end. Une supportrice affirme que sa fille de 15 ans a fondu en larmes après ce qu'elle décrit comme une fouille invasive menée par les forces de l'ordre. En football, Arsenal, premier qualifié pour la finale de la Ligue des Champions de foot. Les Anglais ont décroché leur billet chez eux hier en battant l'Atlético Madrid 1-0. On connaîtra leur adversaire ce soir au terme de la rencontre Bayern Munich-PSG qui s'annonce spectaculaire après le 5-4 pour les Parisiens au match aller la semaine dernière. Coup d'envoi 21h.
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3: Dans ce flash d'actualité locale, on parle d'une affaire rapportée par nos confrères de 78 Actu à Guyancourt. Révélation sur des soupçons d'agression sexuelle sur une fillette de 3 ans au centre de loisirs Valadon à Guyancourt. Le maire François Morton a, lors d'une conférence de presse organisée lundi 4 mai dernier, confirmé cette information. Une enquête pour viol sur mineur est en cours après le signalement effectué par la famille de l'enfant. Le 17 avril dernier, selon 78 Actu, ses parents ont déposé plainte auprès du commissariat d'Elancourt. Leur fille se serait plainte de douleur au niveau de ses parties intimes. Selon ses dires, un animateur du centre de loisirs l'aurait touché à cet endroit. L'agent visé par cette plainte, qui travaille depuis plus de 30 ans pour la commune, a été immédiatement suspendu à titre conservatoire dans l'attente des conclusions de l'enquête. Et la ville de Guyancourt a lancé sa propre enquête administrative interne. Une fois cette enquête administrative terminée, le maire s'engage à rendre des comptes auprès des représentants des parents d'élèves de la ville. Par ailleurs, le maire de Guyancourt a décidé de porter plainte pour diffamation contre des messages sur les réseaux sociaux l'accusant de complicité et de laxisme. Dans un tout autre registre, la communauté d'agglomération Rambouillet Territoire vous invite à maîtriser vos consommations d'énergie grâce à des conseils gratuits aux particuliers. Ces conseils gratuits aux particuliers concernent votre consommation d'énergie trop élevée, les travaux que vous souhaitez effectuer. Vous aurez ainsi un avis neutre sur les différentes solutions existantes sur rendez-vous uniquement au 01 83 75 06 05 01 83 75 06 05. Plus d'informations sur www.rt78.fr.
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3: La météo de ce mercredi, c'est un ciel qui va rester nuageux et brumeux tout au long de la journée. On aura quelques averses dans l'après-midi, 13 à 14 degrés, 10 dans la soirée et 7 la nuit prochaine.

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2: Dans ce flash d'actualité locale, on parle d'une affaire rapportée par nos confrères de 78 Actu à Guyancourt. Révélation sur des soupçons d'agression sexuelle sur une fillette de 3 ans au centre de loisirs Valadon à Guyancourt. Le maire François Morton a, lors d'une conférence de presse organisée lundi 4 mai dernier, confirmé cette information. Une enquête pour viol sur mineur est en cours après le signalement effectué par la famille de l'enfant. Le 17 avril dernier, selon 78 Actu, ses parents ont déposé plainte auprès du commissariat d'Elancourt. Leur fille se serait plainte de douleur au niveau de ses parties intimes. Selon ses dires, un animateur du centre de loisirs l'aurait touché à cet endroit. L'agent visé par cette plainte, qui travaille depuis plus de 30 ans pour la commune, a été immédiatement suspendu à titre conservatoire dans l'attente des conclusions de l'enquête. Et la ville de Guyancourt a lancé sa propre enquête administrative interne. Une fois cette enquête administrative terminée, le maire s'engage à rendre des comptes auprès des représentants des parents d'élèves de la ville. Par ailleurs, le maire de Guyancourt a décidé de porter plainte pour diffamation contre des messages sur les réseaux sociaux l'accusant de complicité et de laxisme. Dans un tout autre registre, la communauté d'agglomération Rambouillet Territoire vous invite à maîtriser vos consommations d'énergie grâce à des conseils gratuits aux particuliers. Ces conseils gratuits aux particuliers concernent votre consommation d'énergie trop élevée, les travaux que vous souhaitez effectuer. Vous aurez ainsi un avis neutre sur les différentes solutions existantes. Sur rendez-vous uniquement au 01 83 75 06 05 01 83 75 06 05. Plus d'informations sur www.rt78.fr.
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2: La météo de ce mercredi, c'est un ciel qui va rester nuageux et brumeux tout au long de la journée. On aura quelques averses dans l'après-midi, 13 à 14 degrés, 10 dans la soirée et 7 la nuit prochaine.

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2: Dans ce flash d'actualité locale, on parle d'une affaire rapportée par nos confrères de 78 Actu à Guyancourt. Révélation sur des soupçons d'agression sexuelle sur une fillette de 3 ans au centre de loisirs Valadon à Guyancourt. Le maire François Morton a, lors d'une conférence de presse organisée lundi 4 mai dernier, confirmé cette information. Une enquête pour viol sur mineur est en cours après le signalement effectué par la famille de l'enfant. Le 17 avril dernier, selon 78 Actu, ses parents ont déposé plainte auprès du commissariat d'Elancourt. Leur fille se serait plainte de douleur au niveau de ses parties intimes. Selon ses dires, un animateur du centre de loisirs l'aurait touché à cet endroit. L'agent visé par cette plainte, qui travaille depuis plus de 30 ans pour la commune, a été immédiatement suspendu à titre conservatoire dans l'attente des conclusions de l'enquête. Et la ville de Guyancourt a lancé sa propre enquête administrative interne. Une fois cette enquête administrative terminée, le maire s'engage à rendre des comptes auprès des représentants des parents d'élèves de la ville. Par ailleurs, le maire de Guyancourt a décidé de porter plainte pour diffamation contre des messages sur les réseaux sociaux l'accusant de complicité et de laxisme. Dans un tout autre registre, la communauté d'agglomération Rambouillet Territoire vous invite à maîtriser vos consommations d'énergie grâce à des conseils gratuits aux particuliers. Ces conseils gratuits aux particuliers concernent votre consommation d'énergie trop élevée, les travaux que vous souhaitez effectuer. Vous aurez ainsi un avis neutre sur les différentes solutions existantes sur rendez-vous uniquement au 01 83 75 06 05 01 83 75 06 05. Plus d'informations sur www.rt78.fr.
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2: La météo de ce mercredi, c'est un ciel qui va rester nuageux et brumeux tout au long de la journée. On aura quelques averses dans l'après-midi, 13 à 14 degrés, 10 dans la soirée et 7 la nuit prochaine.

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2: Dans ce flash d'actualité locale, on parle d'une affaire rapportée par nos confrères de 78 Actu à Guyancourt. Révélation sur des soupçons d'agression sexuelle sur une fillette de 3 ans au centre de loisirs Valadon à Guyancourt. Le maire François Morton a, lors d'une conférence de presse organisée lundi 4 mai dernier, confirmé cette information. Une enquête pour viol sur mineur est en cours après le signalement effectué par la famille de l'enfant. Le 17 avril dernier, selon 78 Actu, ses parents ont déposé plainte auprès du commissariat d'Elancourt. Leur fille se serait plainte de douleur au niveau de ses parties intimes. Selon ses dires, un animateur du centre de loisirs l'aurait touché à cet endroit. L'agent visé par cette plainte, qui travaille depuis plus de 30 ans pour la commune, a été immédiatement suspendu à titre conservatoire dans l'attente des conclusions de l'enquête. Et la ville de Guyancourt a lancé sa propre enquête administrative interne. Une fois cette enquête administrative terminée, le maire s'engage à rendre des comptes auprès des représentants des parents d'élèves de la ville. Par ailleurs, le maire de Guyancourt a décidé de porter plainte pour diffamation contre des messages sur les réseaux sociaux l'accusant de complicité et de laxisme. Dans un tout autre registre, la communauté d'agglomération Rambouillet Territoire vous invite à maîtriser vos consommations d'énergie grâce à des conseils gratuits aux particuliers. Ces conseils gratuits aux particuliers concernent votre consommation d'énergie trop élevée, les travaux que vous souhaitez effectuer. Vous aurez ainsi un avis neutre sur les différentes solutions existantes. Sur rendez-vous uniquement au 01 83 75 06 05 01 83 75 06 05. Plus d'informations sur www.rt78.fr.
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2: Pour la météo de cette soirée de mercredi, le ciel restera une alternance de nuages et d'éclaircies avec une dominante nuage quand même. 10 degrés, 7 degrés la nuit prochaine. Jeudi matin, on se réveille avec une alternance de nuages et de belles éclaircies. 13 degrés, 17 dans l'après-midi.

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2: Bonjour à tous. Un passager du navire MV Ondius a été infecté par la souche des ondes de l'antivirus, la seule transmissible entre humains. Deux passagers ont été évacués vers Johannesburg. L'un est décédé, l'autre reste hospitalisé. De son côté, le chef de l'OMS affirme qu'il ne considère pas la situation actuelle comme comparable au début de la pandémie de Covid-19. Donald Trump menace à nouveau l'Iran de bombardements plus intenses si le pays ne respecte pas ses engagements. Il affirme toutefois que l'opération cesserait si Téhéran se conforme aux règles, permettant alors la réouverture du détroit d'Ormuz à tous. Et le porte-avions Charles de Gaulle et ses escorteurs franchissent justement le canal de Suez pour rejoindre le sud de la mer Rouge. Ce déploiement s'inscrit en marge d'une initiative multinationale visant à sécuriser le détroit. Politique à présent, Elisabeth Borne annonce quitter la direction de Renaissance en démissionnant du Conseil national et en se mettant en retrait du bureau exécutif. Elle évoque des désaccords avec Gabriel Attal et souhaite se consacrer à son mouvement. On poursuit avec le conjoint de Manon Rolando qui a été placé en détention provisoire en Algérie après son interpellation. Suspecté dans sa disparition, il avait quitté la France avec leur fille début avril. Une enquête pour meurtre et enlèvement a été ouverte à Nantes. EDF lance une expérimentation permettant à 6600 foyers en option base de tester des périodes d'électricité moins chères, proches des heures creuses. L'objectif est d'inciter à décaler la consommation lors des pics de production. Côté sport, en tennis, la Française Loïse Boisson, demi-finaliste l'an dernier à Roland-Garros, s'est inclinée dès son entrée en lice au tournoi WTA 1000 de Rome face à la Tchèque Kateřina Siniaková. Un résultat inquiétant à moins de 15 jours du début du Grand Chelem parisien. Et enfin en football, ce soir, deuxième demi-finale, retour de la Ligue des Champions avec le Paris Saint-Germain qui se déplace au Bayern. Le coup d'envoi est prévu à 21h. Voilà pour l'essentiel de l'actualité, je vous souhaite une très belle fin de journée.
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3: Dans ce flash d'actualité locale, on parle d'une affaire rapportée par nos confrères de 78 Actu à Guyancourt. Révélation sur des soupçons d'agression sexuelle sur une fillette de 3 ans au centre de loisirs Valadon à Guyancourt. Le maire François Morton a, lors d'une conférence de presse organisée lundi 4 mai dernier, confirmé cette information. Une enquête pour viol sur mineur est en cours après le signalement effectué par la famille de l'enfant. Le 17 avril dernier, selon 78 Actu, ses parents ont déposé plainte auprès du commissariat d'Elancourt. Leur fille se serait plainte de douleur au niveau de ses parties intime. Selon ses dires, un animateur du centre de loisirs l'aurait touché à cet endroit. L'agent visé par cette plainte, qui travaille depuis plus de 30 ans pour la commune, a été immédiatement suspendu à titre conservatoire dans l'attente des conclusions de l'enquête. Et la ville de Guyancourt a lancé sa propre enquête administrative interne. Une fois cette enquête administrative terminée, le maire s'engage à rendre des comptes auprès des représentants des parents d'élèves de la ville. Par ailleurs, le maire de Guyancourt a décidé de porter plainte pour diffamation contre des messages sur les réseaux sociaux l'accusant de complicité et de laxisme. Dans un tout autre registre, la communauté d'agglomération Rambouillet Territoire vous invite à maîtriser vos consommations d'énergie grâce à des conseils gratuits aux particuliers. Ces conseils gratuits aux particuliers concernent votre consommation d'énergie trop élevée, les travaux que vous souhaitez effectuer. Vous aurez ainsi un avis neutre sur les différentes solutions existantes. Sur rendez-vous uniquement au 01 83 75 06 05 01 83 75 06 05. Plus d'informations sur www.rt78.fr.
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3: Pour la météo de cette soirée de mercredi, le ciel restera une alternance de nuages et d'éclaircies avec une dominante nuage quand même. 10 degrés, 7 degrés la nuit prochaine. Jeudi matin, on se réveille avec une alternance de nuages et de belles éclaircies. 13 degrés, 17 dans l'après-midi.
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4: Belle soirée à toutes et à tous à l'écoute de RVE. Merci de nous avoir choisis pour terminer votre journée, qui j'espère n'a pas été trop compliquée, trop dure. En tout cas, il est temps de passer à autre chose, à la détente, à un rythme de respiration différent. Et même si les questions et les problèmes sont toujours là, bien de les aborder d'une façon un peu plus légère, avec de la musique, notamment Camila Cabello. Et puis tout à l'heure, je vous retrouve à 17h10 pour l'info locale.

L'IFAC recrute des animateurs et animatrices pour l'accueil de loisirs de la Selle les Bordes pour les enfants, les soirs après l'école, le mercredi et les vacances scolaires. Profil recherché, expérience avec les enfants, PAFA ou équivalent, souhaité se renseigner auprès de la mairie de la Selle les Bordes.

0: Et puis n'oubliez pas, marquez sur vos tablettes que le samedi 16 mai de 10h à 18h, il y aura à Saint-Forget, un place du Ménil-Sévin, à la salle communale, le marché de printemps. Artisans, créateurs et artistes culinaires seront au rendez-vous pour vous partager leur savoir-faire.
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2: On parle de 50 Cent, c'est une révélation du rappeur lui-même. Il ne parle plus à son fils depuis plusieurs années. Et la cause est tristement classique, c'est à cause de l'argent. 50 Cent indique verser à son fils de 29 ans 10 800 dollars par mois. Mais ce dernier estime que c'est pas suffisant. Alors pour le rappeur, son fils devra avoir honte de réclamer une pension. Il pense qu'en tant que fif de 50 Cent, il n'a pas besoin de travailler. Pourtant, le rappeur a tout tenté. Il lui a même proposé de créer une entreprise capable de générer jusqu'à 1 million par mois. Mais il a refusé. Il a une mentalité d'assisté, comme si l'argent lui revenait de droit. Peu importe votre richesse, vos enfants ne doivent jamais croire que votre argent leur appartient, a déclaré 50 Cent.
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1: Lionel, bonjour.
2: Bonjour.
1: On va parler d'une étoile, c'est l'étoile Wispit 2.
2: Oui, Wispit 2, elle est située à 437 années-lumière dans la constellation de l'Aigle. Et cette étoile nous montre le système solaire tel qu'il était il y a 4 milliards d'années, donc justement 500 millions d'années après sa formation.
1: C'est intéressant.
2: Un système solaire tout jeune.
1: Oui.
2: On doit cette découverte à l'un des télescopes de 8,20 m du VLT au Chili. Les astronomes ont découvert un système planétaire en formation. On voit l'étoile entourée d'un disque de gaz et de poussière, mais aussi deux planètes, Wispit 2b et Wispit 2c. La première avait été repérée par les astronomes l'an dernier déjà. Elle est 5 fois plus massive que Jupiter et elle orbite à 9 milliards de kilomètres de son étoile. La deuxième a été confirmée très récemment. Elle est plus proche de l'étoile que la première planète découverte et les deux exoplanètes sont en pleine formation. Elles attirent la matière et creusent des sillons dans le disque de matière qui entoure l'étoile. Et dans ce disque, les astronomes ont identifié une autre zone où la matière semble manquer. Alors beaucoup plus éloignée, celle-là, de l'étoile. Et il se pourrait qu'une autre planète soit en train de se former à l'extérieur du système. Mais il faudra attendre l'arrivée des télescopes plus puissants, comme l'ELT, par exemple, de 39 mètres de diamètre, pour confirmer cette hypothèse.

Dois-je vous rappeler que vendredi, c'est le vide-grenier à l'initiative du comité des fêtes de Vieilles-en-Yvelines. Route de l'étang de la Tour, plus de 200 exposants sont attendus. Et il y aura également de la restauration sur place. Et puis, les 9 et 10 mai à Rambouillet, c'est la fête du muguet, à ne pas manquer.

0: Avant de retrouver la sélection télé pour votre soirée de ce mercredi 6 mai, je voulais vous rappeler qu'à Montfort-l'Amaury, eh bien, vous pouvez découvrir l'histoire du pardon breton au travers d'une exposition de Yasmine Le Pêcheur. Le pardon breton, eh bien, a illustré les liens entre le duché de Bretagne et Montfort-l'Amaury durant toute l'histoire.
1: 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Avec ce soir sur TF1, Grey's Anatomy, sur France 2, enchaîné. Après un cyclone meurtrier qui a ravagé ses cultures, Charles se bat pour éviter la ruine. Dans ces circonstances difficiles, son fils Henri, qui revient tout juste de ses études en France, peine à retrouver ses marques. Comme les autres esclaves, Isaac redoute d'être vendu, mais un autre destin que celui de simple esclave s'offre à lui. Enchaîné. France 3, secret d'histoire, Madame de Staël, la liberté à tout prix. Canal+, Bayern Munich, PSG, demi-finale, retour de la Ligue des Champions. Ça a été un sacré match, hein, le match allé par une victoire parisienne 5-4. M6, cauchemar en cuisine, ses stars sans froid, TMC, les visiteurs, la révolution, TMC, série film Mortal Kombat. Voilà, je vous laisse faire votre choix et par avance, une belle soirée devant votre télévision.
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2: Bonjour à tous. Un passager du navire MV Ondus a été infecté par la souche des ondes de l'antivirus, la seule transmissible entre humains. Deux passagers ont été évacués vers Johannesburg. L'un est décédé, l'autre reste hospitalisé. De son côté, le chef de l'OMS affirme qu'il ne considère pas la situation actuelle comme comparable au début de la pandémie de Covid-19. Donald Trump menace à nouveau l'Iran de bombardements plus intenses si le pays ne respecte pas ses engagements. Il affirme toutefois que l'opération cesserait si Téhéran se conforme aux règles, permettant alors la réouverture du détroit d'Ormuz à tous. Et le porte-avions Charles de Gaulle et ses escorteurs franchissent justement le canal de Suez pour rejoindre le sud de la mer Rouge. Ce déploiement s'inscrit en marge d'une initiative multinationale visant à sécuriser le détroit. Politique à présent, Elisabeth Borne annonce quitter la direction de Renaissance en démissionnant du Conseil national et en se mettant en retrait du bureau exécutif. Elle évoque des désaccords avec Gabriel Attal et souhaite se consacrer à son mouvement. On poursuit avec le conjoint de Manon Rolando qui a été placé en détention provisoire en Algérie après son interpellation. Suspecté dans sa disparition, il avait quitté la France avec leur fille début avril. Une enquête pour meurtre et enlèvement a été ouverte à Nantes. EDF lance une expérimentation permettant à 6600 foyers en option base de tester des périodes d'électricité moins chères, proches des heures creuses. L'objectif est d'inciter à décaler la consommation lors des pics de production. Côté sport, en tennis, la Française Loïse Boisson, demi-finaliste l'an dernier à Roland-Garros, s'est inclinée dès son entrée en lice au tournoi WTA 1000 de Rome face à la Tchèque Kateřina Siniaková. Un résultat inquiétant à moins de 15 jours du début du Grand Chelem parisien. Et enfin en football, ce soir, deuxième demi-finale retour de la Ligue des Champions avec le Paris Saint-Germain qui se déplace au Bayern. Le coup d'envoi est prévu à 21h. Voilà pour l'essentiel de l'actualité, je vous souhaite une très belle fin de journée.
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3: Dans ce flash d'actualité locale, on parle d'une affaire rapportée par nos confrères de 78 Actu à Guyancourt. Révélation sur des soupçons d'agression sexuelle sur une fillette de 3 ans au centre de loisirs Valadon à Guyancourt. Le maire François Morton a, lors d'une conférence de presse organisée lundi 4 mai dernier, confirmé cette information. Une enquête pour viol sur mineur est en cours après le signalement effectué par la famille de l'enfant. Le 17 avril dernier, selon 78 Actu, ses parents ont déposé plainte auprès du commissariat d'Elancourt. Leur fille se serait plainte de douleur au niveau de ses parties intimes. Selon ses dires, un animateur du centre de loisirs l'aurait touché à cet endroit. L'agent visé par cette plainte, qui travaille depuis plus de 30 ans pour la commune, a été immédiatement suspendu à titre conservatoire dans l'attente des conclusions de l'enquête. Et la ville de Guyancourt a lancé sa propre enquête administrative interne. Une fois cette enquête administrative terminée, le maire s'engage à rendre des comptes auprès des représentants des parents d'élèves de la ville. Par ailleurs, le maire de Guyancourt a décidé de porter plainte pour diffamation contre des messages sur les réseaux sociaux l'accusant de complicité et de laxisme. Dans un tout autre registre, la communauté d'agglomération Rambouillet Territoire vous invite à maîtriser vos consommations d'énergie grâce à des conseils gratuits aux particuliers. Ces conseils gratuits aux particuliers concernent votre consommation d'énergie trop élevée, les travaux que vous souhaitez effectuer. Vous aurez ainsi un avis neutre sur les différentes solutions existantes sur rendez-vous uniquement au 01 83 75 06 05 01 83 75 06 05. Plus d'informations sur www.rt78.fr.
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3: Pour la météo de cette soirée de mercredi, le ciel restera une alternance de nuages et d'éclaircies avec une dominante nuage quand même. 10 degrés, 7 degrés la nuit prochaine. Jeudi matin, on se réveille avec une alternance de nuages et de belles éclaircies. 13 degrés, 17 dans l'après-midi.
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3: Et dans quelques instants, on retrouvera Mylène Farmer et Taylor Swift au niveau musique avec Taylor Swift qui chantera Elizabeth Taylor, grande référence au niveau du cinéma anglo-saxon. Vous êtes sur RVE, prochain rendez-vous avec l'actualité, ça sera tout à l'heure à 19h.

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1: Bonjour à toutes et à tous, bienvenue dans notre série hebdo sur l'histoire des villes et villages sud-yvelines. Cette semaine, cap sur Bonnel, une minute pour remonter le temps, c'est parti. Le château des Clos, au cœur de Bonnel, est un témoignage remarquable du XIXe siècle. Construit vers 1880 par Charles Perrier, avocat au Conseil d'État, il reflète l'architecture et le mode de vie des élites parisiennes de l'époque. Doté d'un parc de 10 hectares, il symbolisait à la fois prestige et intimité pour ses habitants. Par la suite, le château fut acquis par Théodore Laurent, maître des forges et figure majeure de l'industrie européenne de l'acier. Sa présence à Bonnel illustre le lien entre le développement industriel français et les territoires ruraux du sud-yvelines. En 1929, deux ailes furent ajoutées, marquant l'évolution du domaine et l'adaptation des résidences de prestige aux besoins de la vie moderne. Le château des Clos n'est pas seulement une architecture, il est le reflet des transformations économiques et sociales de Bonnel, où l'aristocratie et l'essor industriel se rencontrent au sein du même domaine.
2: C'était votre chronique historique sur RVE, j'espère qu'elle vous a plu. On se retrouve demain pour un nouvel épisode et le dernier épisode sur Bonnel. Bien sûr, on se retrouve la semaine prochaine. En attendant, je vous souhaite une très bonne journée sur RVE.

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1: Nous sommes à l'ESAT du Perron-Yvelines avec Caroline Chéron qui est responsable de cet ESAT justement. Bonjour.
2: Bonjour.
1: Alors c'est intéressant de venir vous voir parce que peut-être certains de nos auditeurs ne connaissent pas. Vous êtes combien de personnes ?
2: Alors on est une équipe de 10 encadrants et à peu près 65 travailleurs.
1: Dans cette zone industrielle avec différentes activités. Tout à l'heure on a vu la blanchisserie mais il n'y a pas que ça.
2: Tout à fait. Donc on a différentes activités. Une blanchisserie et un pressing pour les particuliers. On fait des espaces verts, donc de l'entretien, création, élagage. On a une équipe d'entretien des locaux, donc à destination des professionnels et des particuliers. Un atelier conditionnement et un nouvel atelier, l'atelier réparation de vélos.
1: Alors en fait, c'est une entreprise comme une autre.
2: Tout à fait. La particularité, c'est que nos salariés sont en situation de handicap.
1: Mais ce qui ne les empêche pas effectivement de travailler dans des métiers qu'on trouve dans la vie courante dans d'autres entreprises.
2: Tout à fait.
1: Pour faire vivre cet établissement, vous avez besoin de clientèle, tant professionnelle que particulier.
2: Oui, alors en fait, effectivement, on s'adresse tant à des particuliers qu'à des professionnels. Sur les espaces verts, on a effectivement une clientèle de particuliers sur le Perron-Yvelines, mais pas que. Même chose pour la blanchisserie et aussi pour le conditionnement. On a un relais colis et on fait de la vente sur place.
1: Vous avez des projets, vous m'en avez parlé en off tout à l'heure. Hein.
2: Tout à fait. Donc aujourd'hui, on vend du café pour un autre ESAT, mais à terme, on a développé ce point de vente parce qu'on va créer notre propre production au niveau du conditionnement. Et le but, c'est de proposer des produits à base de plantes qu'on aura cueillis et produits à l'ESAT, conditionnés, et donc les travailleurs vendront à l'ESAT.
1: Si j'ai bien compris, pour développer votre clientèle, il faut que vous ayez une démarche commerciale classique.
2: Tout à fait. Donc moi, j'étais commerciale avant et pour le coup, ça ne change pas grand-chose. Aujourd'hui, d'être dans un ESAT qu'avant en entreprise privée.
1: Il faut convaincre les clients, comme d'habitude.
2: Tout à fait. Donc après, l'argument, c'est pas que les travailleurs sont en situation de handicap. Hein. Aujourd'hui, on fournit un travail de qualité et les clients sont très satisfaits.
1: Il y a aussi par rapport aux clients, j'imagine, l'aspect de solidarité qui joue.
2: Bien sûr, bien sûr. Effectivement, on produit des prestations de qualité, mais heureusement qu'on peut compter aussi sur la solidarité des clients, oui.
1: Sans leur faire trop de publicité, on peut citer quelques-uns qui vous accompagnent depuis des années.
2: On travaille par exemple avec Guerlain, Schuko. On travaille avec d'autres grands groupes sur les différents... Exactement, RT qui est opéré en Yvelines. Et après, on travaille avec au niveau d'Estia, avec Leroy Merlin, avec d'autres enseignes qui sont un peu plus connues comme Decathlon par exemple.
1: Un des aspects de notre échange aujourd'hui, c'est l'opération Mai à vélo qui se déroule à partir du 10 mai jusqu'au 31 mai et auquel... D'une certaine façon, l'ESAT participe. Il participe d'autant plus qu'il y a, vous en parliez il y a quelques instants, un atelier réparation vélo.
2: Tout à fait. Donc à partir de janvier, on a créé un atelier vélo. Donc les travailleurs ont été formés par Bruno de la Rubicyclette qui est à Richebourg, qui les accompagne toujours un petit peu par le biais d'une hotline qu'on a mis en place. Bruno les a accompagnés sur les premiers mois. Aujourd'hui, les travailleurs sont en autonomie. Hein, donc ils réceptionnent les vélos. On a la possibilité de venir les récupérer aussi et de les livrés. Les devis sont gratuits. Une fois que le diagnostic est effectué, les travailleurs appellent le client et si le devis est validé, on lance les réparations. En règle générale, on a un délai à peu près d'une à deux semaines grand maximum pour une réparation de vélo.
1: Concrètement, par exemple, j'ai mon vélo qui a besoin d'être réparé. Enfin, je ne sais pas ce qu'il faut faire. J'ai besoin d'un devis. Il y a quelqu'un qui se déplace ?
2: Tout à fait. Donc, on peut se déplacer. Les travailleurs viennent avec le camion, accompagnés ou pas de la monitrice d'atelier et viennent récupérer le vélo chez vous. En fait, mais à vélo, c'est une façon de nous faire connaître et de faire connaître les ESAT et l'atelier réparation de vélo, mais c'est aussi de participer à cette démarche nationale du Mai à vélo. Donc il y a quand même un aspect un petit peu environnemental derrière, de moins polluer. Et du coup, on tiendra un stand à l'ESAT du Perret le 27 après-midi. Donc voilà, si vous voulez venir et participer, ce sera avec grand plaisir.
1: Alors qu'est-ce qui va s'y passer à ce stand le 27 mai dans l'après-midi ?
2: Alors le but, c'est d'accueillir toutes les personnes qui voudront venir avec leur vélo déjà, pour pouvoir leur proposer un diagnostic, leur montrer aussi ce qu'on sait faire.
1: On rappelle pour nos auditeurs où on peut trouver l'ESAT au Perron-Yvelines ?
2: Alors l'ESAT se trouve au 1 Allée des Grèbes, au Perron-Yvelines, donc on est dans la zone industrielle du Perret.
1: Pas loin de justement des partenaires dont on parlait tout à l'heure, comme Schuko, comme ERT, ils sont juste à côté.
2: Tout à fait.
1: Un numéro de téléphone si on cherche à vous joindre ?
2: Du coup, vous pouvez nous contacter au 06 89 88 82 17. Donc vous pouvez nous suivre sur Instagram et sur Facebook.
1: Caroline, merci, puis on vous dit bonne réussite à votre initiative et à bientôt.
2: Merci, à bientôt.
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0: Et sur RVE 103.7, on va poursuivre notre soirée avec dans quelques instants le buzz de ce mercredi, puis retour de la musique bien évidemment. Et puis allons du côté de Saint-Arnaud-en-Yvelines où chaque dernier samedi du mois de 14h à 17h, il y a un répar café avec ressourcez-vous.org.
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2: Et on va parler de Barmoussan et soins pour redonner vie au doudou. Une peluche Pikachu usée, un nounours fatigué ou un doudou taché retrouve une nouvelle jeunesse grâce à un service de nettoyage japonais spécialisé dont les vidéos de soins méticuleux prodigués aux peluches captives. Les réseaux sociaux tout en délicatesse. Hein. Masakazu, 30 ans d'expérience dans le nettoyage textile, offre ainsi à une peluche Pokémon un bain de vapeur puis un gommage doux à la mousse avant de la brosser avec soin, comme s'il tenait entre ses mains un nouveau-né. Les vidéos de son travail devenu viral sur Internet fascinent les amateurs de peluches et apportent à Cleaning Yonmaruzan le service haut de gamme de restauration de textiles pour lequel il travaille des clients internationaux. Porté par l'engouement de la génération Z sur les réseaux sociaux et l'attrait des Japonais pour les objets mignons et réconfortants, l'entreprise nettoie désormais 10 000 peluches par an, hein, contre environ 1200 il y a 10 ans. Pendant le lavage à la main, je palpe soigneusement le tissu pour déterminer de quel type il s'agit, évaluer son état tout en massant délicatement avec mes mains pendant que je la lave, a expliqué à l'AFP Madame Shimura, qui sait aussi traiter les chemises et autres toiles de tente. L'équipe dont fait partie Madame Shimura au sein de Yonmaruzan, une chaîne régionale située à Yamanashi, à l'ouest de Tokyo, est composée d'une douzaine de personnes. Certains clients viennent même au Japon spécialement pour faire nettoyer leurs peluches, a assuré Isako, responsable des relations publiques de l'entreprise. Pendant que l'on travaille sur le nettoyage, ils voyagent à travers le Japon. À la fin de leur séjour, ils récupèrent leurs peluches avant de rentrer chez eux.
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Notez sur vos tablettes de bons auditeurs de RVE que les 6 et 7 juin, à la Bergerie nationale de Rambouillet, il y aura le 8e salon des métiers d'art et de la création, manifestation avec les artisans d'art de la vallée de Chevreuse. Il y aura 55 artisans d'art et créateurs issus de la région et de toute la France.

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1: Dans ce journal de la communauté d'agglomération Rambouillet Territoire, parlons de l'agriculture. Elle occupe une place essentielle dans l'identité du territoire de la communauté d'agglomération. En effet, elle s'étend sur un espace majoritairement rural où forêts, champs et villages composent un cadre de vie harmonieux. Avec 40% de sa superficie dédiée à l'agriculture, le territoire accueille plus de 200 exploitations, dont la majorité spécialisée en grande culture. Cette activité économique, composante importante du développement local, fait l'objet d'un accompagnement de Rambouillet Territoire. Plus d'informations sur la communauté d'agglomération en allant sur le site rt78.fr.
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Parlons théâtre avec Lourd sur Canapé, cette comédie de Marc Camoletti présentée par les amateurs du Perrin en Yvelines. Vous avez eu l'occasion peut-être d'aller les voir courant mars et avril. Ils seront à Écrosne, à la salle des fêtes, samedi 30 mai à 20h30.

0: Belle soirée sur RVE, 20h, tout à l'heure, ça sera la dernière édition du journal. On aura 19h avant l'édition du journal local, bien évidemment. En attendant, on fait une pause, on découvre la sélection télé pour votre soirée. Merci d'avoir choisi RVE, que vous pouvez écouter, je vous rappelle, en DAB, en expérimentation sur notre région.
1: 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Avec ce soir sur TF1, Grey's Anatomy, sur France 2, enchaîné. Après un cyclone meurtrier qui a ravagé ses cultures, Charles se bat pour éviter la ruine. Dans ces circonstances difficiles, son fils Henri, qui revient tout juste de ses études en France, peine à retrouver ses marques. Comme les autres esclaves, Isaac redoute d'être vendu, mais un autre destin que celui de simple esclave s'offre à lui. Enchaîné. France 3, secret d'histoire, Madame de Staël, la liberté à tout prix. Canal+, Bayern Munich, PSG, demi-finale, retour de la Ligue des Champions. Ça a été un sacré match, hein, le match allé par une victoire parisienne 5-4. M6, cauchemar en cuisine, ses stars sans froid, TMC, les visiteurs, la révolution, TMC, série film, Mortal Kombat. Voilà, je vous laisse faire votre choix et par avance, une belle soirée devant votre télévision.
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2: Bonsoir à tous. Une adolescente de 14 ans est morte dans l'Aisne après avoir reçu plusieurs coups de couteau. Retrouvée grièvement blessée sur la voie publique, elle n'a pas survécu malgré l'intervention des secours. L'auteur des faits est actuellement en fuite et activement recherché et une enquête pour assassinat a été ouverte. Le porte-avions Charles de Gaulle et ses escorteurs ont franchi le canal de Suez vers le sud de la mer Rouge. Ce déploiement s'inscrit dans une initiative multinationale de sécurisation du détroit d'Ormuz. La consommation française de carburant routier a chuté de 11% en avril sur un an, traduisant une adaptation face à la flambée des prix liée à la guerre au Moyen-Orient. Dans le même temps, les prix atteignent des records avec le sans-plomb 95 E10 à 2,038 € le litre et le sans-plomb 98 à 2,123 €, leur plus haut niveau depuis le début du conflit. Le secteur du BTP a subi lui aussi des hausses de prix sur les matériaux issus des énergies fossiles, jusqu'à plus 35% pour les produits bitumeux et plus 20% pour les produits plastiques. Le gouvernement veut créer un observatoire des coûts afin d'éviter les effets d'aubaine et mieux suivre les prix. En politique, Elisabeth Borne a annoncé son retrait de la direction de Renaissance en quittant le Conseil national et en se retirant du bureau exécutif. Elle explique cette décision par des désaccords avec Gabriel Attal et indique vouloir désormais se concentrer sur son propre mouvement. En Algérie, le conjoint de Manon Relando a été placé en détention provisoire. Parti de France début avril avec leur fille, il est soupçonné dans la disparition de la jeune femme. À Nantes, une enquête pour meurtre et enlèvement a été ouverte. On poursuit avec une expérimentation lancée par EDF auprès de 6600 foyers en option base. Le dispositif propose des tarifs réduits sur certaines plages horaires afin d'encourager le report de la consommation lors des périodes de forte production. Et enfin, côté sport et football, deuxième demi-finale, retour de la Ligue des Champions ce soir avec le PSG qui se déplace sur la pelouse du Bayern Munich à 21h.
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3: Dans ce flash d'actualité locale, on parle d'une affaire rapportée par nos confrères de 78 Actu à Guyancourt. Révélation sur des soupçons d'agression sexuelle sur une fillette de 3 ans au centre de loisirs Valadon à Guyancourt. Le maire François Morton a, lors d'une conférence de presse organisée lundi 4 mai dernier, confirmé cette information. Une enquête pour viol sur mineur est en cours après le signalement effectué par la famille de l'enfant. Le 17 avril dernier, selon 78 Actu, ses parents ont déposé plainte auprès du commissariat d'Elancourt. Leur fille se serait plainte de douleur au niveau de ses parties intimes. Selon ses dires, un animateur du centre de loisirs l'aurait touché à cet endroit. L'agent visé par cette plainte, qui travaille depuis plus de 30 ans pour la commune, a été immédiatement suspendu à titre conservatoire dans l'attente des conclusions de l'enquête. Et la ville de Guyancourt a lancé sa propre enquête administrative interne. Une fois cette enquête administrative terminée, le maire s'engage à rendre des comptes auprès des représentants des parents d'élèves de la ville. Par ailleurs, le maire de Guyancourt a décidé de porter plainte pour diffamation contre des messages sur les réseaux sociaux l'accusant de complicité et de laxisme. Dans un tout autre registre, la communauté d'agglomération Rambouillet Territoire vous invite à maîtriser vos consommations d'énergie grâce à des conseils gratuits aux particuliers. Ces conseils gratuits aux particuliers concernent votre consommation d'énergie trop élevée, les travaux que vous souhaitez effectuer. Vous aurez ainsi un avis neutre sur les différentes solutions existantes. Sur rendez-vous uniquement au 01 83 75 06 05 01 83 75 06 05. Plus d'informations sur www.rt78.fr.
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3: Pour la météo de cette soirée de mercredi, le ciel restera une alternance de nuages et d'éclaircies avec une dominante nuage quand même. 10 degrés, 7 degrés la nuit prochaine. Jeudi matin, on se réveille avec une alternance de nuages et de belles éclaircies. 13 degrés, 17 dans l'après-midi.
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4: Belle soirée sur RVE, nous sommes encore ensemble pour une toute petite heure, avec beaucoup de musique bien évidemment, Annabelle, Devendra Banhart, j'essaie de prononcer le mieux possible, et puis on aura aussi quelques infos locales qui ponctueront cette heure jusqu'à 20h. Merci de nous avoir choisis.

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Il aura lieu le 15 novembre de 10h à 17h30 à la salle des fêtes Le Colombier. Partez à la découverte de ce 9e salon du livre de Saint-Arnoult-en-Yvelines. Plus d'informations auprès de la mairie.

0: Direction l'Eure-et-Loire, chez nos amis d'Épernon, les Sparnoniens qui écoutent RVE et sont nombreux, on les salue. L'amicale d'Épernon organise demain à 20h un match de volleyball 4x4 mixte ouvert aux extérieurs. Plus d'informations et inscriptions sur eloisou.com.
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1: Dans ce journal du département des Yvelines, nous allons parler sorties. Le 4 avril, on reprit les activités, les animations organisées par le département des Yvelines. Cette année, 62 sorties nature ont été concoctées pour que vous... découvriez autrement.

Direction l'Essonne à Dourdan, 39e bourse des minéraux. Les 23 et 24 mai prochains, la salle des fêtes de la Gaudrée, rue d'Orsonville, à l'initiative du Lions Club de Dourdan et de la ville de Dourdan. C'est ouvert de 10h à 18h, entrée 5 euros.

0: Eh ben ça rajeunit pas tout ça. The Bell Stars, Sign of the Time. Moi, je vais vous tirer ma révérence, vous dire à demain 17h pour un nouvel opus radiophonique, et puis demain matin dès 6h pour le flash local que je vous présenterai. Bye bye, belle soirée.
1: 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Avec ce soir sur TF1, Grey's Anatomy, sur France 2, enchaîné. Après un cyclone meurtrier qui a ravagé ses cultures, Charles se bat pour éviter la ruine. Dans ces circonstances difficiles, son fils Henri, qui revient tout juste de ses études en France, peine à retrouver ses marques. Comme les autres esclaves, Isaac redoute d'être vendu, mais un autre destin que celui de simple esclave s'offre à lui. Enchaîné. France 3, secret d'histoire, Madame de Staël, la liberté à tout prix. Canal+, Bayern Munich, PSG, demi-finale. Retour de la Ligue des Champions, ça a été un sacré match, hein, le match allé par une victoire parisienne 5-4. M6, cauchemar en cuisine, ses stars sans froid, TMC les visiteurs, la révolution, TMC série film Mortal Kombat. Voilà, je vous laisse faire votre choix et par avance une belle soirée devant votre télévision.
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2: Bonsoir à tous. Une adolescente de 14 ans est morte dans l'Aisne après avoir reçu plusieurs coups de couteau. Retrouvée grièvement blessée sur la voie publique, elle n'a pas survécu malgré l'intervention des secours. L'auteur des faits est actuellement en fuite et activement recherché et une enquête pour assassinat a été ouverte. Le porte-avions Charles de Gaulle et ses escorteurs ont franchi le canal de Suez vers le sud de la mer Rouge. Ce déploiement s'inscrit dans une initiative multinationale de sécurisation du détroit d'Ormuz. La consommation française de carburant routier a chuté de 11% en avril sur un an, traduisant une adaptation face à la flambée des prix liée à la guerre au Moyen-Orient. Dans le même temps, les prix atteignent des records avec le sans-plomb 95 E10 à 2,038 € le litre et le sans-plomb 98 à 2,123 €, leur plus haut niveau depuis le début du conflit. Le secteur du BTP a subi lui aussi des hausses de prix sur les matériaux issus des énergies fossiles, jusqu'à plus 35% pour les produits bitumeux et plus 20% pour les produits plastiques. Le gouvernement veut créer un observatoire des coûts afin d'éviter les effets d'aubaine et mieux suivre les prix. En politique, Elisabeth Borne a annoncé son retrait de la direction de Renaissance en quittant le Conseil national et en se retirant du bureau exécutif. Elle explique cette décision par des désaccords avec Gabriel Attal et indique vouloir désormais se concentrer sur son propre mouvement. En Algérie, le conjoint de Manon Relando a été placé en détention provisoire. Parti de France début avril avec leur fille, il est soupçonné dans la disparition de la jeune femme. À Nantes, une enquête pour meurtre et enlèvement a été ouverte. On poursuit avec une expérimentation lancée par EDF auprès de 6600 foyers en option base. Le dispositif propose des tarifs réduits sur certaines plages horaires afin d'encourager le report de la consommation lors des périodes de forte production. Et enfin, côté sport et football, deuxième demi-finale, retour de la Ligue des Champions ce soir avec le PSG qui se déplace sur la pelouse du Bayern Munich à 21h.

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Les Foo Fighters sont de retour. Le groupe qui est né, on va dire, sur les cendres de Nirvana, c'est le batteur de Nirvana, Dave Grohl, qui a créé le groupe. Le groupe qui a remporté 15 Grammy Awards, dont 5 dans la catégorie meilleur album de rock. Plus de 30 millions d'albums vendus depuis 1994. Ils viennent de publier leur 12e album, Your Favorite Toy. Ça méritait bien d'ouvrir Pop Rock Time, les Foo Fighters. On écoutait Unconditional tout à l'heure. Axe and the Hatchmen, c'est un groupe de rock alternatif indie américain. Un groupe qui s'est créé à Chicago en 2018 et on va aller retrouver un extrait de leur premier album So Much to Tell You, une version deluxe qui vient tout juste de sortir. On écoutera tout à l'heure Belt Loops, c'est nouveau. On y retrouve un classique des années 80, le 8e album de Michael Field, l'album Crisis, sorti en 83 avec Maggie Reilly, la chanteuse écossaise qui posait sa voix sur la musique de Michael Field. On va écouter Moonlight Shadow et puis là c'est Daydreamers, un groupe pop britannique qui sont originaires de Londres. Le groupe s'est créé il y a 5 ans maintenant. Maintenant, on écoute ici un single qui vient tout juste de sortir, qui s'appelle I Expect Better, c'est Daydreamers dans Pop Rock Time.

Les Rockers Ch'ti, les Skip the Use avec Distorter, un extrait de leur sixième album Love and Anxiety qui vient tout juste de sortir. Skip the Use, un groupe de rock français créé en 2008, originaire de Ronchin, c'est dans le Nord-Pas-de-Calais, le groupe de Matt Bastard. En novembre 2025, le groupe avait annoncé son retour avec de nouveaux titres et une tournée prévue pour 2026-2027. Skip the Use, on écoutait ici Distorter donc sur leur tout nouvel album. À venir, Thierry Larose, Si j'avais un clou. Thierry Larose, c'est un auteur, compositeur, interprète québécois de rock indépendant et de folk. Il est originaire de Marieville au Québec. Il est âgé de 28 ans. On va l'écouter Thierry Larose avec un single qui vient tout juste de sortir. Il y aura aussi le nouveau Dean Lewis, Seconds Before the Sunrise. Dean Lewis, c'est un chanteur et compositeur australien. Il est originaire de Sydney et il est devenu assez incontournable ces dernières années. On va l'écouter avec son tout nouveau single. Et puis là, un joli classique, Billy Idol, Eyes Without a Face. Écoutez bien les chœurs, le titre apparaît en français, Les yeux sans visage. On est en 1983, un extrait du second album de Billy Idol, l'album Rebel Yell. Chanteur, musicien de rock britannique, Billy Idol, on l'écoute ici dans Pop Rock Time.

Un groupe pop rock américano-britannique. Ils sont connus pour leur chanson Walking on Sunshine, mais aussi pour leur victoire au concours Eurovision de la chanson avec leur titre Love Shine a Light. C'était en 97, Katrina and the Waves. On écoutait ici leur grand tube. C'est considéré comme une des chansons les plus feel-good de tous les temps. C'était un extrait de leur premier album publié en 1983. On va retourner dans l'année 83 tout à l'heure avec Rod Stewart et Baby Jane. Roderick David Stewart, Sir Roderick, originaire de Londres, chanteur, auteur, compositeur, interprète britannique. On ira se balader sur son 12e album, Body Wishes, qui était sorti en juin 83. Le titre Baby Jane. On écoutera également Blossom. Blossom, de son vrai nom Arnaud Bernard, c'est un chanteur, auteur, compositeur et producteur français pop électro et pop rock mélancolique et moderne. Après le lycée, il est parti vivre à Brighton, en Angleterre, pendant plusieurs années pour étudier la musique et apprendre à produire seul ses morceaux. Et c'est là qu'il a adopté son nom de scène, Blossom, inspiré du groupe Blossom. On écoute Webcam dans les prochaines minutes. Et puis juste avant, Blossoms, justement, le groupe britannique d'indie pop originaire de Stockport dans le Grand Manchester en Angleterre. On va écouter Joke About Divorce. C'est une nouveauté, c'est un single qui vient tout juste de sortir.

c'est un groupe qu'on aime bien, on les a déjà invités à quelques reprises dans Pop Rock Times, Band Camino, un groupe de rock américain qui existe depuis une dizaine d'années. Ils viennent de livrer un nouveau single qui s'appelle Holy, on se devait de vous le diffuser ici tout à l'heure. On ira retrouver le groupe breton Matmata avec une nouveauté qui s'appelle Oh Madeleine, un extrait du 7e album, l'album Lombardé qui vient tout juste de sortir, un double album composé de 20 reprises. Oh Madeleine, c'est une reprise du chanteur Dizzy's, sorti en septembre 2023 sur l'album L'Amour. Dizzy's à la sauce Matmata, c'est dans quelques instants. On part faire un petit tour du côté de Brest en Bretagne, le groupe qui existe depuis 95. On va retrouver aussi Lenka, de son vrai nom Lenka Kripak, auteur, compositrice, interprète australienne. Un extrait de son premier album qui était sorti en septembre 2008. On va écouter The Show. Je vous passe aussi Xdinary Heroes. Xdinary Heroes, c'est un groupe de rock sud-coréen. Le groupe s'est créé il y a 5 ans maintenant. Xdinary Heroes, ils seront en concert au Bataclan à Paris le 4 juin prochain. N'essayez pas d'acheter des billets, c'est déjà sold out. On les écoute ici avec KTM. C'est une nouveauté, c'est pour refermer Pop Rock Time. Moi, je reviens ici la semaine prochaine.

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